Je dis, mais qu'est-ce que je fous là? Mais c'est quoi ces gens? Mais je fais là, je suis présente, personne ne me regarde, je suis inexistante. Donc, bah, autant arrêter ça, je ne veux pas participer à ça. Donc, ça m'est venu en cours de maths. Ça a été trop, quoi. Donc, j'ai pris mon sac et j'ai dit, bon, allez, ciao. Ils n'auraient pas pu imaginer ce qui allait se passer. Je suis allée dans le bâtiment d'en face. Quand j'ai monté les escaliers, j'étais déjà dans un état d'esprit particulier, comme si que j'étais hypnotisée. Personne ne m'a retenue, personne ne m'a couru après non plus. Je pose mon sac, j'étais décidée. Je passe les jambes. Je baisse même pas les yeux. Je laisse mon corps tomber, quoi. En fait, j'abandonne tout. Mais c'est violent ce que je dis, parce qu'on peut pas se débarrasser d'un corps aussi, comme ça. C'est gravissime, en fait, l'acte en soi. Je sens pas le corps qui chute du tout. Au contraire, c'est la sensation

d'ascension que je ressens. Il y a un trou noir, enfin, c'est-à-dire qu'il ne se passe rien pendant quelques secondes. Et quand je reprends mes esprits, on ne peut pas dire que j'ouvre les yeux parce que là, vous allez comprendre qu'il y a quelque chose qui se passe qui est complètement hors norme. Quand je reprends contact avec la réalité, je suis en haut par rapport à la scène de l'accident. Le paysage est très clair en fait. Je vois un corps au sol avec des gens autour.

0: C'est bon, hein?
1: Mais qu'est-ce que je fous là? Mais c'est quoi ces gens? Mais je suis là, je suis présente, personne ne me regarde, je suis inexistante. Donc bah autant arrêter ça, je ne vais pas participer à ça. Donc ça m'est venu en cours de maths. Ça a été trop quoi. Donc j'ai pris mon sac et j'ai dit bon allez, ciao. Ils n'auraient pas pu imaginer ce qui allait se passer. Je suis allée dans le bâtiment d'en face. Quand j'ai monté les escaliers, j'étais déjà dans un état d'esprit particulier, comme si que j'étais hypnotisée. Personne ne m'a retenue, personne ne m'a couru après non plus. Je pose mon sac, j'étais décidée. Je passe les jambes. Je baisse même pas les yeux. Je laisse mon corps tomber, quoi, en fait, j'abandonne tout. Mais c'est violent ce que je dis, parce qu'on peut pas se débarrasser d'un corps aussi, comme ça. C'est gravissime, en fait, l'acte en soi. Je sens pas le corps qui chute du tout. Au contraire, c'est la sensation d'ascension que je ressens. Il y a un trou noir, enfin, c'est-à-dire qu'il ne se passe rien pendant quelques secondes. Et quand je reprends mes esprits, on ne peut pas dire que j'ouvre les yeux parce que là, vous allez comprendre qu'il y a quelque chose qui se passe qui est complètement hors norme. Quand je reprends contact avec la réalité, je suis en haut par rapport à la scène de l'accident. Le paysage est très clair, en fait. Je vois un corps au sol avec des gens autour.

Je dis, mais qu'est-ce que je fous là? Mais c'est quoi ces gens? Mais je fais là, je suis présente, personne ne me regarde, je suis inexistante. Donc, bah, autant arrêter ça, je ne vais pas participer à ça. Donc, ça m'est venu en cours de maths. Ça a été trop, quoi. Donc, j'ai pris mon sac et j'ai dit, bon, allez, ciao. Ils n'auraient pas pu imaginer ce qui allait se passer. Je suis allée dans le bâtiment d'en face. Quand j'ai monté les escaliers, j'étais déjà dans un état d'esprit particulier, comme si que j'étais hypnotisée. Personne ne m'a retenue, personne ne m'a couru après non plus. Je pose mon sac, j'étais décidée. Je passe les jambes. Je baisse même pas les yeux. Je laisse mon corps tomber, quoi. En fait, j'abandonne tout. Mais c'est violent ce que je dis, parce qu'on peut pas se débarrasser d'un corps aussi, comme ça. C'est gravissime, en fait, l'acte en soi. Je sens pas le corps qui chute du tout. Au contraire, c'est la sensation d'ascension que je ressens. Il y a un trou noir, enfin, c'est-à-dire qu'il ne se passe rien pendant quelques secondes. Et quand je reprends mes esprits, on ne peut pas dire que j'ouvre les yeux parce que là, vous allez comprendre qu'il y a quelque chose qui se passe qui est complètement hors norme. Quand je reprends contact avec la réalité, je suis en haut par rapport à la scène de l'accident. Le paysage est très clair, en fait. Je vois un corps au sol avec des gens autour.

Je dis, mais qu'est-ce que je fous là? Mais c'est quoi ces gens? Mais je fais là, je suis présente, personne ne me regarde, je suis inexistante. Donc, bah, autant arrêter ça, je ne vais pas participer à ça. Donc, ça m'est venu en cours de maths. Ça a été trop, quoi. Donc, j'ai pris mon sac et j'ai dit, bon, allez, ciao. Ils n'auraient pas pu imaginer ce qui allait se passer. Je suis allée dans le bâtiment d'en face. Quand j'ai monté les escaliers, j'étais déjà dans un état d'esprit particulier, comme si que j'étais hypnotisée. Personne ne m'a retenue, personne ne m'a couru après non plus. Je pose mon sac, j'étais décidée. Je passe les jambes. Je baisse même pas les yeux. Je laisse mon corps tomber, quoi. En fait, j'abandonne tout. Mais c'est violent ce que je dis, parce qu'on ne peut pas se débarrasser d'un corps aussi, comme ça. C'est gravissime, en fait, l'acte en soi. Je sens pas le corps qui chute du tout. Au contraire, c'est la sensation d'ascension que je ressens. Il y a un trou noir, enfin, c'est-à-dire qu'il ne se passe rien pendant quelques secondes. Et quand je reprends mes esprits, on ne peut pas dire que j'ouvre les yeux parce que là, vous allez comprendre qu'il y a quelque chose qui se passe qui est complètement hors norme. Quand je reprends contact avec la réalité, je suis en haut par rapport à la scène de l'accident. Le paysage est très clair, en fait. Je vois un corps au sol avec des gens autour.

0: grave marrant.
1: Je dis, mais qu'est-ce que je fous là? Mais c'est quoi ces gens? Mais je suis là, je suis présente, personne ne me regarde, je suis inexistante. Donc, bah, autant arrêter ça, je ne vais pas participer à ça. Donc, ça m'est venu en cours de maths. Ça a été trop, quoi. Donc, j'ai pris mon sac et j'ai dit, bon, allez, ciao. Ils n'auraient pas pu imaginer ce qui allait se passer. Je suis allée dans le bâtiment d'en face. Quand j'ai monté les escaliers, j'étais déjà dans un état d'esprit particulier, comme si que j'étais hypnotisée. Personne ne m'a retenue, personne ne m'a couru après non plus. Je pose mon sac, j'étais décidée. Je passe les jambes. Je baisse même pas les yeux. Je laisse mon corps tomber, quoi. En fait, j'abandonne tout. Mais c'est violent ce que je dis, parce qu'on peut pas se débarrasser d'un corps aussi comme ça. C'est gravissime, en fait, l'acte en soi. Je sens pas le corps qui chute du tout. Au contraire, c'est la sensation d'ascension que je ressens. Il y a un trou noir, enfin, c'est-à-dire qu'il ne se passe rien pendant quelques secondes. Et quand je reprends mes esprits, on ne peut pas dire que j'ouvre les yeux parce que là, vous allez comprendre qu'il y a quelque chose qui se passe qui est complètement hors norme. Quand je reprends contact avec la réalité, je suis en haut par rapport à la scène de l'accident. Le paysage est très clair, en fait. Je vois un corps au sol avec des gens autour.

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1: Mais qu'est-ce que je fous là? Mais c'est quoi ces gens? Mais je suis là, je suis présente, personne ne me regarde, je suis inexistante. Donc bah autant arrêter ça, je vais pas participer à ça. Donc ça m'est venu en cours de maths. Ça a été trop quoi. Donc j'ai pris mon sac et j'ai dit bon allez, ciao. Ils auraient pas pu imaginer ce qui allait se passer. Je suis allée dans le bâtiment d'en face. Quand j'ai monté les escaliers, j'étais déjà dans un état d'esprit particulier, comme si que j'étais hypnotisée. Personne ne m'a retenue, personne ne m'a couru après non plus. Je pose mon sac, j'étais décidée. Je passe les jambes. Je baisse même pas les yeux. Je laisse mon corps tomber, quoi. En fait, j'abandonne tout. Mais c'est violent ce que je dis, parce qu'on peut pas se débarrasser d'un corps aussi, comme ça. C'est gravissime, en fait, l'acte en soi. Je sens pas le corps qui chute du tout. Au contraire, c'est la sensation d'ascension que je ressens. Il y a un trou noir, enfin, c'est-à-dire qu'il ne se passe rien pendant quelques secondes. Et quand je reprends mes esprits, on ne peut pas dire que j'ouvre les yeux parce que là, vous allez comprendre qu'il y a quelque chose qui se passe qui est complètement hors norme. Quand je reprends contact avec la réalité, je suis en haut par rapport à la scène de l'accident. Le paysage est très clair, en fait. Je vois un corps au sol avec des gens autour.

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2: Bélier, véritable bourreau de travail, vous appuyez sur l'accélérateur face à un défi très séduisant. Mercure vous inspire et vous regorge d'idées. Taureau, il est temps de monnayer vos talents en exigeant une meilleure rémunération. Ce n'est pas l'audace qui vous manque, donc foncez. Gémeaux, rire est le meilleur moyen de dédramatiser une situation si vous vous êtes mis dans de beaux draps. Cancer, si vous vous égarez dans des couloirs tortueux afin de gagner plus d'argent, votre cupidité risque de déclencher une avalanche de surprises plus ou moins agréables. Lion, vous resserrez les boulons à la maison car vos enfants ont tendance à se croire tout permis. Il est temps de redresser la barre, la distribution de bisous attendra demain. Vierge, si vous êtes célibataire, la lune dans votre signe éveille vos sens au moindre frémissement et vous ne résistez pas à des sollicitations allumeuses qui stimulent vos instincts profonds. Balance. Avec le Soleil et Uranus en Taureau, vous recherchez un maximum d'indépendance. Vous avez de plus en plus de mal à supporter l'autorité de vos supérieurs au travail. Scorpion, célibataire, vous aspirez à changer de vie. Vous bousculez vos repères au quotidien et décidez de déménager ou d'agrandir votre cercle d'amis. Sagittaire, Saturne en Verseau soutient une idée innovante qui entraîne une coopération fructueuse avec un membre de votre famille. Capricorne, ne faites pas payer à votre partenaire les remontrances que vous avez subies au travail. Il n'y est pour rien et c'est un allié d'ailleurs de choix pour vous remonter le moral. Verseau, sur le plan professionnel, vous vous êtes rangé dans le camp des gagnants. Vous pourriez tirer parti d'un conflit pour obtenir une promotion. Poisson, votre soif de connaissance n'a pas d'égal. Vous profiterez de cette journée pour renforcer vos recherches dans un domaine qui vous tient à cœur.
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3: Je dis, mais qu'est-ce que je fous là? Mais c'est quoi ces gens? Mais je fais là, je suis présente, personne ne me regarde, je suis inexistante. Donc bah autant arrêter ça, je ne vais pas participer à ça. Donc ça m'est venu en cours de maths. Ça a été trop quoi. Donc j'ai pris mon sac et j'ai dit bon allez, ciao. Ils n'auraient pas pu imaginer ce qui allait se passer. Je suis allée dans le bâtiment d'en face. Quand j'ai monté les escaliers, j'étais déjà dans un état d'esprit particulier, comme si que j'étais hypnotisée. Personne ne m'a retenu, personne ne m'a couru après non plus. Je pose mon sac, j'étais décidée. Je passe les jambes. Je baisse même pas les yeux. Je laisse mon corps tomber, quoi, en fait, j'abandonne tout. Mais c'est violent ce que je dis, parce qu'on ne peut pas se débarrasser d'un corps aussi, comme ça. C'est gravissime, en fait, l'acte en soi. Je sens pas le corps qui chute du tout. Au contraire, c'est la sensation d'ascension que je ressens. Il y a un trou noir, enfin, c'est-à-dire qu'il ne se passe rien pendant quelques secondes. Et quand je reprends mes esprits, on ne peut pas dire que j'ouvre les yeux parce que là, vous allez comprendre qu'il y a quelque chose qui se passe qui est complètement hors norme. Quand je reprends contact avec la réalité, je suis en haut par rapport à la scène de l'accident. Le paysage est très clair, en fait. Je vois un corps au sol avec des gens autour.

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2: Bélier, véritable bourreau de travail, vous appuyez sur l'accélérateur face à un défi très séduisant. Mercure vous inspire et vous regorge d'idées. Taureau, il est temps de monnayer vos talents en exigeant une meilleure rémunération. Ce n'est pas l'audace qui vous manque, donc foncez. Gémeaux, rire est le meilleur moyen de dédramatiser une situation si vous vous êtes mis dans de beaux draps. Cancer, si vous vous égarez dans des couloirs tortueux afin de gagner plus d'argent, votre cupidité risque de déclencher une avalanche de surprises plus ou moins agréables. Lion, vous resserrez les boulons à la maison car vos enfants ont tendance à se croire tout permis. Il est temps de redresser la barre, la distribution de bisous attendra demain. Vierge, si vous êtes célibataire, la lune dans votre signe éveille vos sens au moindre frémissement et vous ne résistez pas à des sollicitations allumeuses qui stimulent vos instincts profonds. Balance. Avec le Soleil et Uranus en Taureau, vous recherchez un maximum d'indépendance. Vous avez de plus en plus de mal à supporter l'autorité.

0: l'autorité de vos supérieurs au travail. Scorpion. Célibataire, vous aspirez à changer de vie. Vous bousculez vos repères au quotidien et décidez de déménager ou d'agrandir votre cercle d'amis. Sagittaire. Saturne en Verseau soutient une idée innovante qui entraîne une coopération fructueuse avec un membre de votre famille. Capricorne. Ne faites pas payer à votre partenaire les remontrances que vous avez subies au travail. Il n'y est pour rien et c'est un allié d'ailleurs de choix pour vous remonter le moral. Verseau. Sur le plan professionnel, vous vous êtes rangé dans le camp des gagnants. Vous pourriez tirer parti d'un conflit pour obtenir une promotion. Poisson. Votre soif de connaissance n'a pas d'égal. Vous profiterez de cette journée pour renforcer vos recherches dans un domaine qui vous tient à cœur.
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2: Je dis, mais qu'est-ce que je fous là? Mais c'est quoi ces gens? Mais je suis là, je suis présente, personne ne me regarde, je suis inexistante. Donc bah autant arrêter ça, je ne vais pas participer à ça. Donc ça m'est venu en cours de maths. Ça a été trop quoi. Donc j'ai pris mon sac et j'ai dit bon allez, ciao. Ils n'auraient pas pu imaginer ce qui allait se passer. Je suis allée dans le bâtiment d'en face. Quand j'ai monté les escaliers, j'étais déjà dans un état d'esprit particulier, comme si que j'étais hypnotisée. Personne m'a retenu, personne m'a couru après non plus. Je pose mon sac, j'étais décidée. Je passe les jambes. Je baisse même pas les yeux. Je laisse mon corps tomber, quoi. En fait, j'abandonne tout. Mais c'est violent ce que je dis, parce qu'on peut pas se débarrasser d'un corps aussi, comme ça. C'est gravissime, en fait, l'acte en soi. Je sens pas le corps qui chute du tout. Au contraire, c'est la sensation d'ascension que je ressens. Il y a un trou noir, enfin, c'est-à-dire qu'il ne se passe rien pendant quelques secondes. Et quand je reprends mes esprits, on ne peut pas dire que j'ouvre les yeux parce que là, vous allez comprendre qu'il y a quelque chose qui se passe qui est complètement hors norme. Quand je reprends contact avec la réalité, je suis en haut par rapport à la scène de l'accident. Le paysage est très clair, en fait. Je vois un corps au sol avec des gens autour.

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1: Bélier, véritable bourreau de travail, vous appuyez sur l'accélérateur face à un défi très séduisant. Mercure vous inspire et vous regorge d'idées. Taureau, il est temps de monnayer vos talents en exigeant une meilleure rémunération. Ce n'est pas l'audace qui vous manque, donc foncez. Gémeaux, rire est le meilleur moyen de dédramatiser une situation si vous vous êtes mis dans de beaux draps. Cancer, si vous vous égarez dans des couloirs tortueux afin de gagner plus d'argent, votre cupidité risque de déclencher une avalanche de surprises plus ou moins agréables. Lion, vous resserrez les boulons à la maison car vos enfants ont tendance à se croire tout permis. Il est temps de redresser la barre, la distribution de bisous attendra demain. Vierge, si vous êtes célibataire, la lune dans votre signe éveille vos sens au moindre frémissement et vous ne résistez pas à des sollicitations allumeuses qui stimulent vos instincts profonds. Balance. Avec le Soleil et Uranus en taureau, vous recherchez un maximum d'indépendance. Vous avez de plus en plus de mal à supporter l'autorité de vos supérieurs au travail. Scorpion, célibataire, vous aspirez à changer de vie. Vous bousculez vos repères au quotidien et décidez de déménager ou d'agrandir votre cercle d'amis. Sagittaire, Saturne en Verseau soutient une idée innovante qui entraîne une coopération fructueuse avec un membre de votre famille. Capricorne, ne faites pas payer à votre partenaire les remontrances que vous avez subies au travail. Il n'y est pour rien et c'est un allié d'ailleurs de choix pour vous remonter le moral. Verseau, sur le plan professionnel, vous vous êtes rangé dans le camp des gagnants. Vous pourriez tirer parti d'un conflit pour obtenir une promotion. Poisson, votre soif de connaissance n'a pas d'égal. Vous profiterez de cette journée pour renforcer vos recherches dans un domaine qui vous tient à cœur.
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2: Je dis, mais qu'est-ce que je fous là? Mais c'est quoi ces gens? Mais je suis là, je suis présente, personne ne me regarde, je suis inexistante. Donc bah autant arrêter ça, je ne vais pas participer à ça. Donc ça m'est venu en cours de maths. Ça a été trop quoi. Donc j'ai pris mon sac et j'ai dit bon allez, ciao. Ils n'auraient pas pu imaginer ce qui allait se passer. Je suis allée dans le bâtiment d'en face. Quand j'ai monté les escaliers, j'étais déjà dans un état d'esprit particulier, comme si que j'étais hypnotisée. Personne ne m'a retenu, personne ne m'a couru après non plus. Je pose mon sac, j'étais décidée. Je passe les jambes. Je baisse même pas les yeux. Je laisse mon corps tomber, quoi. En fait, j'abandonne tout. Mais c'est violent ce que je dis, parce qu'on ne peut pas se débarrasser d'un corps aussi comme ça. C'est gravissime, en fait, l'acte en soi. Je sens pas le corps qui chute du tout. Au contraire, c'est la sensation d'ascension que je ressens. Il y a un trou noir, enfin, c'est-à-dire qu'il ne se passe rien pendant quelques secondes. Et quand je reprends mes esprits, on ne peut pas dire que j'ouvre les yeux parce que là, vous allez comprendre qu'il y a quelque chose qui se passe qui est complètement hors norme. Quand je reprends contact avec la réalité, je suis en haut par rapport à la scène de l'accident. Le paysage est très clair, en fait. Je vois un corps au sol avec des gens autour.

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Tu dis, mais qu'est-ce que je fous là? Mais c'est quoi ces gens? Mais je suis là, je suis présente, personne ne me regarde, je suis inexistante. Donc, bah, autant arrêter ça, je ne vais pas participer à ça. Donc, ça m'est venu en cours de maths. Ça a été trop, quoi. Donc, j'ai pris mon sac,

Et j'ai dit bon, allez, ciao. Ils auraient pas pu imaginer ce qui allait se passer. Je suis allée dans le bâtiment d'en face. Quand j'ai monté les escaliers, j'étais déjà dans un état d'esprit particulier, comme si que j'étais hypnotisée. Personne ne m'a retenue, personne ne m'a couru après non plus. Je pose mon sac, j'étais décidée. Je passe les jambes. Je baisse même pas les yeux. Je laisse mon corps tomber, quoi. En fait, j'abandonne tout. Mais c'est violent ce que je dis, parce qu'on peut pas se débarrasser d'un corps aussi, comme ça. C'est gravissime, en fait, l'acte en soi. Je sens pas le corps qui chute du tout. Au contraire, c'est la sensation d'ascension que je ressens. Il y a un trou noir, enfin, c'est-à-dire qu'il ne se passe rien pendant quelques secondes. Et quand je reprends mes esprits, on ne peut pas dire que j'ouvre les yeux parce que là, vous allez comprendre qu'il y a quelque chose qui se passe qui est complètement hors norme. Quand je reprends contact avec la réalité, je suis en haut par rapport à la scène de l'accident. Le paysage est très clair, en fait. Je vois un corps au sol avec des gens autour.

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Je dis, mais qu'est-ce que je fous là? Mais c'est quoi ces gens? Mais je fais là, je suis présente, personne ne me regarde, je suis inexistante. Donc, bah, autant arrêter ça, je ne vais pas participer à ça. Donc, ça m'est venu en cours de maths. Ça a été trop, quoi. Donc, j'ai pris mon sac et j'ai dit, bon, allez, ciao. Ils n'auraient pas pu imaginer ce qui allait se passer. Je suis allée dans le bâtiment d'en face. Quand j'ai monté les escaliers, j'étais déjà dans un état d'esprit particulier, comme si que j'étais hypnotisée. Personne ne m'a retenue, personne ne m'a couru après non plus. Je pose mon sac, j'étais décidée. Je passe les jambes. Je baisse même pas les yeux. Je laisse mon corps tomber, quoi. En fait, j'abandonne tout. Mais c'est violent ce que je dis, parce qu'on ne peut pas se débarrasser d'un corps aussi, comme ça. C'est grave.

gravissime, en fait, l'acte en soi. Je sens pas le corps qui chute du tout. Au contraire, c'est la sensation d'ascension que je ressens. Il y a un trou noir, enfin, c'est-à-dire qu'il ne se passe rien pendant quelques secondes. Et quand je reprends mes esprits, on ne peut pas dire que j'ouvre les yeux parce que là, vous allez comprendre qu'il y a quelque chose qui se passe qui est complètement hors norme. Quand je reprends contact avec la réalité, je suis en haut par rapport à la scène de l'accident. Le paysage est très clair, en fait. Je vois un corps au sol avec des gens autour.

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2: Bélier, véritable bourreau de travail, vous appuyez sur l'accélérateur face à un défi très séduisant. Mercure vous inspire et vous regorge d'idées. Taureau, il est temps de monnayer vos talents en exigeant une meilleure rémunération. Ce n'est pas l'audace qui vous manque, donc foncez. Gémeaux, rire est le meilleur moyen de dédramatiser une situation si vous vous êtes mis dans de beaux draps. Cancer, si vous vous égarez dans des couloirs tortueux afin de gagner plus d'argent, votre cupidité risque de déclencher une avalanche de surprises plus ou moins agréables. Lion, vous resserrez les boulons à la maison car vos enfants ont tendance à se croire tout permis. Il est temps de redresser la barre, la distribution de bisous attendra demain. Vierge, si vous êtes célibataire, la lune dans votre signe éveille vos sens au moindre frémissement et vous ne résistez pas à des sollicitations allumeuses qui stimulent vos instincts profonds. Balance. Avec le Soleil et Uranus en Taureau, vous recherchez un maximum d'indépendance. Vous avez de plus en plus de mal à supporter l'autorité de vos supérieurs au travail. Scorpion, célibataire, vous aspirez à changer de vie. Vous bousculez vos repères au quotidien et décidez de déménager ou d'agrandir votre cercle d'amis. Sagittaire, Saturne en Verseau soutient une idée innovante qui entraîne une coopération fructueuse avec un membre de votre famille. Capricorne, ne faites pas payer à votre partenaire les remontrances que vous avez subies au travail. Il n'y est pour rien et c'est un allié d'ailleurs de choix pour vous remonter le moral. Verseau, sur le plan professionnel, vous vous êtes rangé dans le camp des gagnants. Vous pourriez tirer parti d'un conflit pour obtenir une promotion. Poisson, votre soif de connaissance n'a pas d'égal. Vous profiterez de cette journée pour renforcer vos recherches dans un domaine qui vous tient à cœur.
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3: Mais qu'est-ce que je fous là? Mais c'est quoi ces gens? Mais je suis là, je suis présente, personne ne me regarde, je suis inexistante. Donc bah autant arrêter ça, je vais pas participer à ça. Donc ça m'est venu en cours de maths. Ça a été trop quoi. Donc j'ai pris mon sac et j'ai dit bon allez ciao. Ils auraient pas pu imaginer ce qui allait se passer. Je suis allée dans le bâtiment d'en face. Quand j'ai monté les escaliers, j'étais déjà dans un état d'esprit particulier, comme si que j'étais hypnotisée. Personne m'a retenu, personne m'a couru après non plus. Je pose mon sac, j'étais décidée. Je passe les jours.

jambes. Je baisse même pas les yeux. Je laisse mon corps tomber, quoi. En fait, j'abandonne tout. Mais c'est violent ce que je dis, parce qu'on peut pas se débarrasser d'un corps aussi comme ça. C'est gravissime, en fait, l'acte en soi. Je sens pas le corps qui chute du tout. Au contraire, c'est la sensation d'ascension que je ressens. Il y a un trou noir, c'est-à-dire qu'il ne se passe rien pendant quelques secondes. Et quand je reprends mes esprits, on ne peut pas dire que j'ouvre les yeux parce que là, vous allez comprendre qu'il y a quelque chose qui se passe qui est complètement hors norme. Quand je reprends contact avec la réalité, je suis en haut par rapport à la scène de l'accident. Le paysage est très clair, en fait. Je vois un corps au sol avec des gens autour.

Bonsoir mesdames et messieurs, bonsoir chers amis, vous qui êtes derrière votre petit écran, et oui, moi je suis aussi devant les caméras, pour vous présenter comme d'habitude 20h-22h, et hop c'est parti pour une émission 2 heures pleines où nous allons passer ensemble, j'espère, certainement, j'en suis sûr, des bons moments, vous et moi, pour ces 2 heures de voyance et de médiumnité. Pour ceux qui prendraient leur première fois l'émission, parce que je sais que vous le savez la plupart, vous voulez nous atteindre ici sur le plateau, enfin, ou derrière, vous faites le 0901-901-993. Ensuite, si vous voulez être avec moi en direct, eh bien, vous faites le 1. Vous passerez par la personne, bien sûr, qui est au téléphone, qui va accueillir votre téléphone et qui vous transmettra, qui vous redirigera ensuite ici sur le plateau. Si vous voulez être, dites non, moi je suis trop timide pour passer en direct avec Bruno, je le comprends, hein, je ne mords pas, mais je peux comprendre, voilà, il y a des gens qui n'ont pas très envie ou qui ont peu peur, eh bien vous pouvez parler à nos amis qui sont là en bas, à droite de votre écran, en faisant le 2, et ensuite, quand la petite voix vous le demande, vous composez leur code PIN, naturellement, s'ils sont en vert, ils sont libres. Si vous voyez qu'ils sont par hasard en rouge, orange ou comme ça, eh bien, vous attendez un petit moment et puis vous composez leur code PIN quelques minutes après. Vous surveillez, puis dès que paf, ça passe au vert, vous faites leur code PIN. Voilà, ça c'est le 2. Vous voulez aussi prendre quelqu'un à l'arrière, mais vous ne savez pas qui, forcément, vous hésitez. Faites confiance un peu, entre guillemets, au hasard, même si on n'y croit pas trop en médiumnité, à part les chiffres dans les loteries, ça c'est vraiment du hasard. C'est pour ça qu'on ne peut pas les prédire. Mais si vous voulez prendre quelqu'un à l'arrière, eh bien vous faites le 3. Vous composez le 3 et vous laissez faire la machine. Le système va vous donner quelqu'un complètement de façon aléatoire. Comme je dis, ce n'est pas par ordre d'arrivée à l'arrière, ce n'est pas par ordre alphabétique, c'est complètement de manière, encore une fois, aléatoire. Le système, paf, prend le premier qu'elle trouve, en fait, voilà. Donc s'il y en a 5, elle va en prendre un. Le deuxième, le troisième, le quatrième, le cinquième, le premier, c'est comme ça, voilà. Et puis s'il y a de nouveau un autre appel, eh bien elle prendra, avec le 3, eh bien elle prendra quelqu'un d'autre, voilà. Donc c'est très très très simple. Il suffit donc de composer sur 0901-901-993, puis ensuite suivi du 1, du 2 ou du 3. Voilà, ça c'est pour l'appel 0901. Vous pouvez aussi,

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Alors, c'est pas complètement gratuit, là. Ça coûte 1 franc. C'est pour le prix du transport de votre SMS, comme si vous le faites par courrier, pour affranchir la lettre ou la carte postale. Donc c'est pour le transport. Par contre, si vous êtes tiré au sort, on vous appellera, on vous dira, voilà, vous avez gagné le concours, est-ce que vous êtes prête à passer en direct? Et je précise bien en direct, parce que les concours ne sont que pour le direct. Ce n'est pas, je le dis, je le redis, parce qu'on a encore eu dernièrement des gens qui disent, ah, mais j'ai gagné le concours, mais moi j'aimerais parler avec X à l'arrière. Non, ça ne fonctionne pas comme ça. Pardon. Ça ne fonctionne pas comme ça. Si vous gagnez le concours, c'est pour passer avec la personne qui est en direct ce soir ou un de ces prochains soirs. Parce qu'après, on est plusieurs à faire l'émission en direct. Cristal, Annie, Victoire, Ninon et moi-même. Donc ça peut être avec quelqu'un d'autre. Vous tombez sur mon soir et vous préférez quelqu'un d'autre de ceux que je viens de vous citer, vous le dites à la personne, écoutez, moi j'aimerais mieux garder moi quand c'est la prochaine émission avec tel et tel, on vous le dira. Et en ce moment-là, on vous passera pas le même soir et on vous passera l'autre personne. Donc il n'y a aucun problème, moi je n'ai aucun problème avec ça. Comme je dis, le soleil, je le dis, je le redis et je le redis, le soleil se lève pour tout le monde. Moi, je n'ai aucune jalousie ni envieux de quoi que ce soit. J'ai déjà assez à faire avec mes clients et avec toutes les choses que j'ai. Donc, j'ai pas besoin de plus ni de moins. Je ne dédaigne pas les gens qui viennent, mais si on veut pas, il faut jamais forcer. C'est ce qu'on dit. Donc voilà. Donc vous pouvez choisir quelqu'un d'autre, sans problème. Et puis voilà. Et comme ça, vous participerez à l'émission et vous pourrez poser votre ou vos questions à la personne intéressée, les autres ou moi-même si vous le désirez. Et donc peut-être que la consultation, si vous avez qu'une ou deux questions, ça durera peut-être 5, 7, 8 minutes, ça peut durer 10, 15, 20. Alors on ne peut pas prendre 2 heures, hein, parce que l'émission dure 2 heures. On ne peut pas faire non plus ce que j'appelle une consultation complète, parce qu'il y a des gens qui vont dire, écoutez, j'aimerais voir les énergies, j'aimerais voir le travail, j'aimerais voir l'amour, j'aimerais voir les relations, j'aimerais voir mes enfants, mes petits-enfants. Non, ça on ne peut pas faire. On ne peut pas faire une consultation complète. Donc le fait que c'est gratuit, eh bien, vous pouvez poser quelques questions, mais pas 50, ni 25, ni 10. Donc quelques questions bien ciblées, bien sûr. Et puis là aussi, je répète, parce qu'on nous a souvent fait la remarque en disant, mais si on doit vous poser une question, bien vous savez de quoi on parle, et ben oui, parce que si vous dites, regardez ce que vous voyez. Moi, je fais ça dans mon cabinet. Je tire des cartes, je demande juste le prénom et puis les sujets. Je demande quand même les sujets. Je ne demande pas qu'on pose une question, mais je demande les sujets. Si on veut parler d'amour, si on veut parler de travail, voilà, sans poser de questions. Et ensuite, je tire les cartes et je dis ce que je vois. Mais ici, il faut poser une question précise. On ne peut pas vous... Parce que est-ce qu'on sait si vous voulez qu'on vous parle de travail, si on vous parle d'amour, si on vous parle d'argent, si vous voulez déménager? On ne peut pas non plus. Nous, médiums, on va ressentir les choses, mais on ne peut pas savoir ce que vous avez dans la tête, et qu'est-ce qui vous tracasse non plus. C'est quand même... On devrait deviner la question et la réponse. C'est quand même un petit peu
compliqué pour nous. Donc il faut quand même nous poser une question précise. Je le dis toujours, vous n'êtes pas obligé d'expliquer la situation. Oui, écoutez, avec mon mari, ça ne va pas. Non, vous dites, voilà, qu'est-ce que vous voyez avec mon mari? Quelle est la suite? Est-ce qu'elle est favorable? Voilà, bon, alors on regarde. Et puis, ou bien, est-ce que je vais trouver du travail? Vous n'avez pas besoin de nous dire ce que vous faites, ce que vous ne faites pas. Et puis, toutes les recherches que vous avez faites, ça, c'est égal, c'est votre... c'est votre problème. Nous, on n'a pas besoin de tout savoir, mais il faut poser une question précise. Ça, c'est très important. Quand on vient chez moi, je fais un jeu général et après je passe à des... où je dis moi les choses et après je passe à des questions précises où justement j'ai dit aux gens, voilà, on a parlé de ça, est-ce que vous voudriez savoir quelque chose de plus précis par rapport à l'amour, par rapport au travail, qu'est-ce que vous voudriez savoir? Alors là, je leur demande aussi de poser une question. Je dis, bon, vous m'avez parlé, je dis n'importe quoi, de mon mari. Regardez voir quand même qu'est-ce qu'il pense de moi, ou bien est-ce qu'il m'aime encore, est-ce que notre union va quand même continuer ou est-ce qu'elle va s'arrêter? Donc il faut quand même poser des questions, parce qu'encore une fois, les médiums, on n'est pas Dieu non plus, hein, on n'a pas cette prétention-là. Donc on doit quand même nous aiguiller sur ce que l'on veut savoir, simplement. On n'a pas besoin de nous donner la réponse. Ça, nous, on va la trouver dans la mesure du possible, parce que ce n'est pas toujours évident, effectivement. Hein, voilà. Donc, parce que c'est vrai que j'ai des fois des gens, même au téléphone, qui disent « Ah, mais si je vous pose une question, vous savez de quoi on parle ?» Ben oui, il faut qu'on sache de quoi on parle, parce que il y a tellement de sujets différents. C'est quoi qui vous préoccupe? Le travail. Bon, vous cherchez du travail? Vous voulez changer? Il faut quand même poser une question. Ça me semble naturel, hein, mais bon, il y a des gens qui n'arrivent pas à comprendre ça ou qui ont de la peine à comprendre, mais parfois tant pis pour eux. Hein. Donc c'est moi je le dis. Alors c'est vrai qu'on voit souvent des médiums qui disent je fais la tarologie ou la médiumnité sans qu'on me pose des questions. Mais alors, si vous faisiez ça, moi je pourrais, par exemple, vous dites, regardez ce que vous voyez. Mais moi, le jeu général que je fais à la maison me prend 3 quarts d'heure. Minimum, entre 3 quarts d'heure et 1 heure. Des fois 30-45 minutes, s'il y a moins de sujets. Vous vous rendez compte? Je dis, bon, ok, je vais tirer un jeu général. Puis après, je l'étudie. Pendant ce temps, je ne vous parle pas, hein, parce que moi, il faut que je me concentre sur mon jeu général. Donc on reste peut-être quart d'heure, 20 minutes, 10 minutes sans que je vous parle. Ou alors je dis, écoutez, moi je vois là un truc avec votre travail, vous n'êtes pas bien dans votre travail. Mais ce n'est pas possible de faire ça sur une antenne, enfin sur une émission de télévision où on doit être à ce qu'on appelle actif avec la parole. Je ne peux pas rester 15 minutes à ressentir les choses, à vous faire aussi proposer, enfin dire des choses, et puis c'est une conversation. Alors, encore une fois, je le fais chez moi, mais je ne le fais pas ici. Et je crois que, je ne suis pas là pour parler de mes collègues, mais je crois que mes collègues non plus. Il faut aller dans le précis. Autre chose, lorsque vous avez une face, les gens qui ont un cabinet comme moi, c'est pas pour dire que j'ai un cabinet, mais on a la personne en face, on a les énergies de la personne qui sont là, que l'on perçoit. Imaginez-vous que vous êtes derrière votre écran, vous êtes peut-être, je sais pas combien, à regarder, comment voulez-vous qu'on ressente les énergies fortes? Alors moi, j'arrive à ressentir certaines choses, je ne sais pas les autres, mais c'est très difficile à travers une caméra, vous êtes devant votre téléviseur avec votre téléphone, vous appelez. On devrait tout ressentir comme ça. Je dirais que c'est presque mission impossible. Moi j'arrive un petit peu par l'intonation, l'intonation de la voix. Pardon. Décidément, je n'ai pas toussé de la journée, il faut que ça vienne ici, c'est le fait de parler. Donc par la vibration et l'intonation de la voix, on arrive, et je pense que mes collègues aussi, on arrive à ressentir certaines choses. On ne peut pas tout ressentir, mais on peut ressentir certaines choses. Mais vous n'êtes pas en face de nous. Moi, ce que je vois en face de moi, c'est des caméras, c'est des projecteurs, c'est des appareils, vous imaginez ce que c'est dans un studio. Donc vous n'êtes pas physiquement présent qu'à part la voix lorsque vous téléphonez. Donc on ne peut. Donc c'est quand même très. Moi je vais vous dire une chose. Il y a des gens, je ne suis pas là pour faire l'apologie de la télévision, pas. Il y a des gens qui ont essayé, comme moi, comme d'autres collègues. Ils n'y arrivent pas. Il y a des gens qui n'arrivent pas. S'ils n'ont pas la personne en face,
ils ressentent rien ou pas grand-chose et ils ont de la peine. Alors moi, c'est quelque chose qui me convient, j'arrive à aller dans certaines choses et je crois que mes collègues s'y sont là aussi, mais il y en a d'autres que peut-être depuis le nombre d'années que vous regardez cette émission, vous avez vu des gens passer et ils ne sont plus là parce que, alors ils sont peut-être à l'arrière, mais ils ne sont plus à l'avant à la télé parce

0: que à travers comme ça, vers quelque chose de, je crois que vous avez compris, je ne veux pas étaler mon explication, mais à force à force, comment dirais-je, d'essayer de ne pas pouvoir, ben ils ont arrêté le direct, parce que c'est pas forcément, c'est pas quelque chose qui est donné à tout le monde. Moi, j'ai la chance de pouvoir le faire et de comme encore une fois, de ressentir les choses, et mes collègues aussi, certainement, sinon ils ne feraient pas. Mais ce n'est pas donné à tout le monde. Donc voilà, et je remercie le ciel de me donner et de nous donner cette possibilité-là, parce que peut-être, si je n'y arrivais pas, ben je ne serais pas face à vous depuis plusieurs années. Hein. Voilà. Bon. Sachant cela, donc téléphonez, posez vos questions directes, s'il vous plaît, surtout à l'antenne, parce que voilà, pour nous, comme je dis, je redis et je redis, on peut aller trouver une réponse ou qu'est-ce qui va se passer, mais on ne sait pas de quoi vous parler, donc il faut nous poser quand même une question précise, et je pense que vous comprendrez cela. Donc, le jeu, enfin le jeu, le concours, oui, le jeu, le concours, je vous l'ai dit. Donc vous envoyez le mot TVM3 au 700. Si vous n'avez pas de portable, vous pouvez aussi vous inscrire par écrit. Vous envoyez à concours TVM3 une carte postale, comme on vous le montre à l'instant, une carte postale ou une simple feuille de papier que vous glissez dans une enveloppe et vous mettez concours TVM3, case postale 285. 1024 écus blancs. Vous pouvez mettre parlez-moi d'avenir ou pas, ça c'est pas important. Et puis à gauche, eh bien, mettez bien un prénom, votre prénom, mettez votre vrai prénom quand on vous reçoit à l'antenne. On change le prénom pour que les gens restent anonymes, mais si vous nous écrivez, alors on ne le prononcera pas. Si on vous tire au sort, on va dire, voilà, comment est-ce que je vous appelle, madame? Mais sur la carte postale ou sur la lettre, mettez votre vrai prénom. Et un numéro de téléphone, naturellement, où on peut vous joindre facilement, parce que là aussi, si vous mettez le téléphone de votre sœur ou de votre bureau, puis qu'il n'y a jamais personne, ben, on n'arrivera jamais à vous atteindre. D'ailleurs, là, j'ai un petit message. La personne qui est au téléphone m'a dit hier, je ne sais plus si c'est hier ou avant-hier, qu'il y a des gens qui s'inscrivent au concours, puis quand on les rappelle qu'ils ont gagné, ils ne répondent pas. Je ne sais pas à quoi ça sert de faire un concours. Hein. Vous vous inscrivez, on vous appelle. Mais peut-être vous dites, ah, c'est de la publicité, ou c'est une assurance, ou je ne sais pas quoi, je ne réponds pas. Mais si vous avez participé à un concours, vous pouvez aussi vous dire, ah, c'est peut-être le concours, peut-être que j'ai été tiré au sort. Comment savez-vous qui est derrière le numéro? Et ayez la bonté, s'il vous plaît, je ne parle pas de politesse, parce que vous répondez, mais ayez la bonté de répondre. Autrement, ne participez pas au concours. Le concours vous coûte un franc pour envoyer le SMS, mais si après vous êtes tiré au sort, puis qu'on vous appelle et que vous ne répondez pas, ça ne sert à rien de s'inscrire. C'est mieux de ne pas s'inscrire, ne le faites pas, parce que nous, on vous appelle, on vous appelle, on vous appelle plusieurs fois, et puis personne ne répond, parce que moi, j'imagine que vous voyez un numéro, dites, ouh là là, je ne sais pas qui c'est 8h30, je ne réponds pas. tant pis pour vous, parce qu'effectivement, au bout de 2, 3, 4 fois, 5 fois qu'on aura essayé, eh bien, on va mettre votre carte postale ou bien votre SMS que vous avez envoyé au 700, on va le mettre de côté, parce qu'on se dit, mais ils ne répondent jamais, donc ça ne sert à rien. Hein. Donc la personne qui est au téléphone ne va pas se fatiguer à vous appeler 15 000 fois si vous ne daignez pas répondre. Répondez, si vous savez que vous avez fait un concours, qu'on vous appelle une heure le lendemain, ou 10 minutes après, répondez au téléphone, s'il vous plaît. Voilà, voilà. Mais c'est un peu, excusez-moi de le dire, c'est un peu stupide de ne pas, je veux pas être offendu, mais c'est un peu stupide de participer à quelque chose et finalement de ne pas aller de l'avant. Mais bon, c'est mon opinion, je n'engage que mon opinion. Bref. Donc, le concours, et puis vous avez aussi notre site internet. Vous savez qu'on a un site aussi formidable, ça aussi je vais en parler quelques secondes. 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Et là, comme d'habitude, je vais m'y arrêter un instant. Les cartes prépay, qu'est-ce que c'est? Les cartes prépay, vous pouvez aussi, et voilà, on vous l'explique, vous pouvez soit les commander par téléphone au 021 694 24 00, aux heures de bureau, mais surtout le matin entre 9h et midi, si, ou bien vous pouvez les commander sur notre site internet directement. 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On va vous demander le numéro de carte de crédit. Encore là aussi, je précise, c'est bien une carte de crédit, c'est pas une carte de débit, mais une carte de crédit. Vous savez les organismes de crédit que vous avez, je ne peux pas les citer, je ne veux pas faire de publicité pour eux. Mais vous mettez votre numéro, tout est sécurisé. Et lorsque le paiement est accepté, vous recevrez un code à 5 chiffres. Et ensuite, vous appellerez un autre numéro. C'est, tout est expliqué. C'est comme, des fois comme ça pour les gens qui écoutent la première fois. Oh là là, il faut faire un code. Alors, vous faites un numéro qui va vous dire, introduisez le code à 5 chiffres que vous avez reçu, vous le mettez. Et ça fonctionne, et puis vous pouvez commencer à utiliser vos minutes prépayées qui vous coûteront moins cher, entre 3,50 et 3 francs au lieu du prix indiqué en bas de votre écran. Donc ça vaut vraiment la peine, et là aussi, profitez-en. Je sais qu'il y a beaucoup de gens qui les utilisent actuellement, c'est très bien, de plus en plus, ça c'est formidable, parce que c'est la même qualité de voyance, c'est les mêmes voyants, c'est la même chose. Encore une fois, je l'ai déjà dit 1000 fois, nous, voyant, lorsqu'on reçoit un téléphone de quelqu'un qui a une carte prépaye, on ne le sait pas. Ça ne nous dit pas, attention, vous avez un appel de quelqu'un avec une carte prépaye. Non, on nous dit, vous avez un appel, point. Et puis, nous, on répond, que vous ayez payé 3 francs, 3,50 ou plus, nous, on ne sait pas. Et puis, la seule chose où on arrive à savoir, c'est que lorsque la carte se termine, il y a un petit ding-ding qui annonce qu'il vous reste une minute. Là, je me suis renseigné, c'est bien une minute. Et là, on se dit, ah, des fois, moi, j'ai dit aux gens, ah, vous m'appelez avec une carte prépaye. Oui, ah, d'accord, pas de souci. Alors, il nous reste une minute pour se dire au revoir. Je finis le secret ou je finis ce que je suis en train de faire. Et puis, de ces jours, j'ai eu des gens qui ont demandé des secrets, puis on n'avait plus le temps dans la minute de le faire, et j'ai dit aux gens, même si ça se raccroche, je continue, restez concentrés peut-être 2-3 minutes après, ou 1 minute ou 2 minutes, pour que je puisse finir le secret, ça ne me gêne pas. Voilà, puis je finis, j'essaie de faire mon travail, enfin j'essaie de faire mon travail du mieux possible. C'est pas parce que l'appel se coupe, je dis, ah bon, j'arrête le secret. Non, moi je continue même après la coupure du téléphone pour la personne, parce que ça dure quand même 1 ou 2 minutes, donc le temps que je fasse ça, donc je continue à le faire. Voilà. Vous avez tout entre les mains, hein, donc maintenant à vous d'appeler, à vous de vous inscrire au concours, à vous de poser vos questions ici en direct si vous le désirez. Donc je rappelle 0901 901 993, le 1 pour être avec moi, le 2 pour être avec les gens à l'arrière, et le 3 si vous ne voulez pas si vous ne voulez pas choisir. On me dira peut-être à l'arrière qu'est-ce que je dois faire. Est-ce que je fais un peu de boutique en attendant le premier appel, ou est-ce qu'un appel va arriver? Est-ce qu'on peut me renseigner de façon, parce que je ne veux pas commencer la boutique et puis qu'au bout de 30 secondes, il y ait un appel. Donc, si on peut me tenir simplement au courant de la suite, moi, ça m'arrangerait un petit peu pour savoir ce que je dois faire. Ou bien je bois un café, je reviens après, je ne sais pas. Ah, ben voilà, voilà, c'est la réponse, on ne m'a pas dit, mais il y a tout de suite quelqu'un. Oui, allô, bonsoir.
1: Bonsoir Bruno, c'est Véronique.
0: Mais bonsoir ma chère Véronique, comment allez-vous?
1: Ben ça va, puis ça fait des semaines que j'avais envie de parler avec vous, puis j'ai dit ben voilà. Eh ben ça super. Va, mais ça va un petit peu dur, c'est pour cette raison que je vous appelle quoi.
0: Très bien. Alors, je suis en train juste de marquer les coordonnées qu'on m'a données. On parle aussi d'une autre personne qui commence par S.
1: Oui, c'est ma sœur.
0: Qui est du 22-8-73. Et puis une troisième personne qui commence par M.
1: Voilà, c'est ma maman. Elle est du 4 juillet 1943.
0: Voilà, je le vois. Ouais. Très bien. Alors, je vous écoute, ma chère Véronique. Que puis-je faire pour vous? Quelle est votre question?
1: Bruno, j'adore Bruno. Alors ça, c'est vraiment le truc, c'est super. Parce que ça va un peu me remonter le moral, quoi.
0: J'espère faire ça.
1: J'espère. La première question, c'est vraiment le gros souci, c'est les finances. Donc, je vous ai expliqué que j'ai été aux services sociaux, tout ça. Puis ça continue, continue, continue, puis ça m'a un peu tiré en bas toutes ces histoires, quoi.
0: Ouais, ouais,
1: je suis battante, mais ça fait quand même 7-8 ans que je suis dans cette galère, puis je suis un peu fatiguée, quoi.
0: Qu'est-ce...
1: Ce téléphone, toujours avec Cédric. Vraiment, ça peut se débloquer cette année, les finances.
0: D'accord. Est-ce que les finances vont se débloquer ? Est-ce que ça ira mieux dans les finances ? Ok, on va faire ça, hein, pas de souci.
1: Oui, d'accord.
0: Cédric va bien ?
1: Alors Cédric, lui, il va bien, mais je l'ai eu au téléphone avant, justement, puis j'ai dit, ouais, j'aimerais parler à Bruno, puis il m'a dit, ouais, je peux pas trop téléphoner, oh, j'ai dit, quel bringue, Cédric, mais il est gentil, on se téléphone tous les jours.
0: Oui,
1: ouais.
0: Oui, c'est
1: on
0: ne
1: s'est jamais vu,
0: Ah bon, d'accord, c'est un très gentil, moi je le trouve très gentil, ce monsieur. Donnez-moi un chiffre, Véronique, entre 1 et 6, s'il vous plaît, pour les finances.
1: Le 4.
0: Le 4. Ah, vous savez, en ce moment, alors, je parle pas de moi, mais je parle de plein de gens que je rencontre, qui ont, il y a plein de gens qui ont des difficultés avec les finances, puis en plus, ils vont augmenter les assurances. Non, mais c'est une catastrophe, là.
1: Écoutez, Henri, personne ne dit rien, on ne devrait plus payer.
0: Il faut faire une révolution, je ne devrais pas dire ça.
1: Dit, on devrait tous se mettre et puis de ne plus payer, ils seraient coincés, personne ne dit rien, donc ça continue, vous voyez
0: mais...
1: comment.
0: Moi, j'ai, alors mon papa est décédé, mais il disait toujours, l'être humain, c'est vrai, c'est un mouton. Parce que par exemple, je ne parle pas d'argent, mais supposons que, par exemple, personne dit, tout le monde dit, ben je ne veux pas faire l'armée, puis personne n'y va, ils vont faire quoi? Tous les fusillés, ils ne peuvent pas faire ça.
1: Ben non, ils sont coincés.
0: Maintenant on dit, mais toutes ces assurances, mais je dis comme ça, hein, je ne veux pas provoquer un tremblement de terre, mais supposons que tout le monde dit, eh ben on ne paye plus, eh ben qu'est-ce qu'ils feront? Voilà. Ils seraient sacrément embêté, effectivement. Parce que
1: personne ne dit rien, donc.
0: Les gens payent, et puis ils se taisent, et puis voilà. Mais je comprends aussi, parce que ça fait peur, quelque part. On se dit, oh là là, si je paye pour mon assurance, je vais avoir des poursuites. Après, si je suis malade, on ne va pas me soigner. Donc, on nous tient avec ça. On nous tient, parce que... Voilà, c'est le chat qui se mord la queue. Si on le fait, eh ben, on n'est plus soigné. Si on ne le fait pas, ben, on continue à payer comme des moutons. Voilà. Mais bon, la société est faite comme ça. Moi, je vous parle comme ça aussi. Je vais vous dire pourquoi. Parce que moi, quand j'étais très jeune, j'étais un révolutionnaire dans ma tête. Je voulais tout casser, anti-société. Mm-hmm. Voilà, je me suis... Avec les années, je me suis calmé parce que j'ai dû rentrer dans le rang comme tout le monde, payer mes impôts, payer ceci, cela et fermer ma grande bouche. Mais quand j'étais jeune, avant 20 ans, moi, j'étais contre tout ça. Parce que j'étais contre toutes ces choses qu'on nous oblige à faire. Pourquoi est-ce qu'on doit faire ci? Pourquoi est-ce qu'on doit travailler je ne sais plus qui se disait, il existe, on pourrait faire du troc, moi je fais des légumes, toi tu fais un travail, tu changes les fenêtres, tu me changes deux fenêtres, moi je te donne des légumes, tu veux de la viande, moi je fais ça, bon, c'est ce qu'on appelle le troc. Mais ça ne marche pas comme ça, ça ne marche pas comme ça, les grands de ce monde ne veulent pas. Et puis voilà, vous savez, on dit, il y a quelque chose qui dit, bon, encore une fois, je ne veux pas revenir dans mes choses révolutionnaires d'avant, mais on dit que 1%, je crois que c'est 1 ou 2% de la population mondiale détient l'argent et la richesse.
1: Bien sûr.
0: Et tous les autres, il y en a qui sont un peu mieux, moins bien, mais on est les pauvres diables, quelque part, qui payons cette richesse.
1: Exactement.
0: Voilà. Bon.
1: Et vous voyez, comme j'ai arrêté de travailler, enfin, vous savez l'histoire, ça s'est un petit peu retourné contre moi. Mm. Puis, je suis un peu coincée, quoi, parce que les portes ne s'ouvrent pas, j'ai le minimum de survie avec ce social. C'est un petit peu le circuit infernal, en fait.
0: Ouais.
1: J'ai
0: puis...
1: pas, et puis je suis étranglée de tous les côtés, puis ça tombe un peu sur le moral. Je suis vive, je suis bien, mais c'est ce problème de finances qui m'étrangle, quoi. Je suis bloquée, par
0: exemple. Oui, puis comme vous dites, dans ces instances, c'est pas des gros salaires qu'on va chercher, hein, effectivement.
1: Puis moi, j'avais beaucoup, comme je vous ai expliqué, puis la suite, c'est vrai qu'elle est très dure, quoi.
0: Ouais, c'est le minimum vital et encore. Écoutez, vous savez que je suis quelqu'un de très franc, c'est vrai qu'on voit la galère, on voit que malheureusement...
1: Elle est là.
0: Donc elle est là. Moi, je dirais, voilà, Alors, on voit que ça va pas, puis que ça va malheureusement continuer un petit peu comme ça. Par contre, ce qui me plaît dans le jeu, c'est que ce qu'on appelle la réponse définitive dans le bail-in, elle est là en bas, il y a la carte bleue. Ce qui veut dire qu'à un certain moment, ça va quand même s'ouvrir, se libérer et aller beaucoup... Je ne veux pas dire que vous allez être riche, c'est pas ça, mais que vous allez aller beaucoup mieux question finance. Je pense que c'est une question de temps. Malheureusement, de temps, vous, ouais. devez, voilà, vous devez passer par des choses un peu encore compliquées, plusieurs mois, difficile à dire combien, mais après on voit une ouverture ou des choses qui vont arriver. Alors est-ce que c'est ouais. du travail, est-ce que c'est le jeu, est-ce que c'est autre chose, je ne sais pas.
1: Moi je sais ce que c'est, mais je vais vous le dire. C'est qu'en fait, excusez-moi de vous interrompre,
0: mais
1: à 62 ans, j'aurai donc la retraite anticipée et puis j'aurai un petit deuxième pilier qui a été bloqué. Donc comme j'ai eu 60 ans le 17 janvier, j'ai encore... Ouais, donc on a regardé avec mon assistante sociale, il y a un montant qui a été bloqué, voilà,
0: D'accord.
1: qui va se débloquer une prime unique le ben début février 2027. Et puis là, ils vont mettre en retraite anticipée avec des complémentaires. Donc on a la réponse en fait.
0: Ah d'accord, donc ça doit être
1: ouais,
0: ça.
1: C'est ça.
0: Donc il y a une somme qui est bloquée qui vous sera donnée à ce moment-là en fait.
1: Oui.
0: D'accord.
1: On avait fait par exemple en prime unique, puis un petit peu de voilà sous forme de deuxième pilier, donc ça va me permettre de souffler avec quelque chose de correct, plus des complémentaires de 500 francs à peu près.
0: Bon.
1: Mais je dois attendre jusque-là. Et puis j'ai cherché des petits boulots pour les personnes âgées.
0: Oui.
1: Donc il y avait une dame qui s'appelait Mara, je n'ai pas caché, qui avait de l'Alzheimer, mais c'était lourd pour moi. D'accord.
0: D'accord.
1: Alors, moi j'ai aidé à Roberto, à son fils. Pour moi, c'est lourd. Elle n'était pas très, très atteinte, mais c'est très spécifique, l'Alzheimer. Puis j'ai vu que c'était pénible, puis il faisait 35 degrés. Moi, ça, j'avais de la peine à aller. Puis je ne me suis pas trop motivée, quoi. Puis ça m'a un peu barbé, puis j'ai laissé tomber, voilà.
0: Ouais, ouais, je comprends. Bon, après, février 2027, c'est moins de... C'est quoi, une année et demie, hein, à peu près. Donc c'est vite là.
1: Pas tout à fait, même, en fait, parce que...
0: Alors, moi, alors, excusez-moi, mais je pense que c'est ça qu'on voit. Il y a encore un peu de galère et après, il y a une libération. Donc, tant mieux. Ouais. Alors, vous voyez, on a quand même bien vu les choses, que ça va se débloquer. Après, moi, justement, je ne savais pas si c'était du travail, un gain de loterie ou bien... Alors, voilà, vous dites que... Ou un héritage. Ouais. Mais si vous dites qu'il y a ce deuxième pilier qui est bloqué, qui va vous tomber, qui va vous revenir dans les mains... Mais voilà, super, super, ben, très bien. Autre chose
1: et
0: peut-être
1: puis, oui. Aussi avec les petites annonces qu'on a mis, que Cédric a mis sur Internet, est-ce qu'il y a des possibilités pour la compagnie de personnes âgées? Parce que moi, ça commence à me barber cette histoire. Je me suis découragée avec ça.
0: Oui, et
1: parce
0: puis
1: que c'est...
0: je sais que vous cherchiez des choses pour comment dirais-je, pour aider des personnes âgées ou comme ça.
1: Oui, compagnie, discussion,
0: ouais.
1: quelques heures, puis c'est... Ça ne fait plus partie de la vie actuelle, en fait. Ça s'est perdu, ce genre
0: Vous êtes dans quelle région?
1: Neuchâtel.
0: Neuchâtel. Alors, moi, ce que je peux faire, alors, j'engage que moi, parce qu'il faudrait que je parle avec les patrons ici, parce que je ne sais pas si on peut le faire. Peut-être qu'il y a des gens qui nous écoutent de Neuchâtel, qui ont de la peine à trouver quelqu'un qui s'occupe de leur papa ou de leur maman. Vous, c'est dame de compagnie, c'est pas pour le ménage ou quoi que ce soit, ou si...
1: Non, vous savez, le ménage, je ne suis pas très forte au ménage. Hein.
0: Moi non plus. Moi non plus.
1: J'ai une pièce et demie, puis je ne suis pas une spécialiste du balai, je vais donc rigoler, mais je vous le dis. Hein.
0: Et faire
1: un balai, il va vite partir au plafond, j'essaye d'avoir l'humour.
0: Et faire à manger.
1: Un peu rigoler, j'en ai dit.
0: Et faire à manger ou des choses comme ça, ça oui ou pas trop?
1: Ben, les pâtes, les patates, les pizzas, puis on commence quoi. C'est les parties.
0: Bon, écoutez, moi je dis ça parce que des fois en mettant. Alors je sais que vous mettez des annonces un peu à gauche, à droite et dans les grands magasins, mais des fois c'est pas facile d'atteindre les gens. Puis là peut-être que des gens. Alors il faudrait que ça soit de votre région, parce que si c'est quelqu'un de Genève, c'est trop loin. Ou je ne sais pas, ou de Sion. Il faudrait que ce soit des gens de Neuchâtel et environ aussi.
1: Environ,
0: ça peut être, voilà. Et puis, si quelqu'un d'entre vous nous écoute ce soir, qui a de la peine à trouver quelqu'un pour s'occuper de sa maman, de son papa ou de quelqu'un, je ne sais pas, une infirmité, donc qui nous appelle. Et puis, nous, on vous transmettra le numéro. Alors, on ne peut pas le faire en direct, on n'a pas le droit.
1: Non.
0: Mais si quelqu'un nous appelle à l'arrière, nous dit, écoutez, moi, je suis intéressé avec cette dame Véronique. Moi, j'habite dans la région de Neuchâtel. À ce moment-là, ouais. je pense que l'arrière, ils ont votre numéro, ils vous appelleront, ils disent, voilà, il y a telle et telle personne, et puis après, vous vous débrouillez entre vous, hein, ça, c'est plus notre ressort. Mais nous,
1: ouais,
0: ce qu'on peut faire, c'est vous mettre en contact, si on arrive à vous aider avec ça. Et, alors, s'il y a quelqu'un qui appelle, bien sûr, hein, donc que vous n'hésitiez pas, on sait que Véronique est quelqu'un, voilà, elle a quand même la soixantaine, vous avez dit.
1: Voilà, donc, ça ne se voit pas, c'est quelqu'un, mes qualités, c'est le relationnel, je suis quand même quelqu'un qui aime les gens, qui aime...
0: Et puis le relationnel, comme vous dites, c'est quand même quelque chose de très important, parce que je vous donne un exemple. Moi, quand j'ai eu sur la dernière année de vie de ma maman, moi, j'ai engagé quelqu'un qui venait, parce que moi, je travaillais, mon frère ne travaillait pas, mais il avait un souci de santé, il ne pouvait pas s'occuper de ma maman. Alors, on allait des fois le soir ou le matin, mais la journée, la fin de matinée et l'après-midi, j'avais engagé quelqu'un qui venait à 9h ou 10h le matin et qui partait à 18h. Puis on la payait, hein, bien sûr, elle était payée, mais c'était quelqu'un que je connaissais, puis j'avais dit, écoute, elle n'avait pas de travail, est-ce que tu veux faire ça? Puis on te donne ça, c'était pas un vrai salaire, mais on lui donnait quand même quelque chose. Eh ben, elle est venue pendant jusque un mois avant son décès, mais elle est venue et puis lui tenait compagnie, lui faisait un petit thé, discutait avec elle, rigolait, et je comprends ce que vous voulez dire. C'est pour ça que je me permets aussi de mettre en avant ce que vous pouvez apporter, parce que quelqu'un et la personne comme ça, comme maman, n'était pas seule. Et si elle devait aller, je sais pas, aux toilettes, eh ben, elle l'accompagnait, pas qu'elle tombe. Voilà. Et puis, je sais pas, si elle voulait aller à la cuisine, elle l'accompagnait parce qu'elle avait un peu de peine à marcher. Donc voilà, vous êtes là, vous pouvez faire ces choses-là. Et puis je pense que c'est important. Et puis quand les gens sont comme moi, travaillent, ou les enfants disent, mais moi, je peux pas être là toute la journée. Alors après, il y a des gens qui passent aussi. J'avais des dames qui passaient donc ces services à domicile, les soins à domicile. Mais eux, ils venaient à 8h, ils venaient à midi, et puis ils venaient à 18h30, puis après, ils s'en vont. Mais entre deux, il y a qui? Et ma maman était quand même pas mal alitée, donc elle avait soif à lui amener de l'eau, ou bien elle s'asseyait dans le fauteuil. Donc c'est vrai que je comprends que l'utilité, quand même, de ce que vous pouvez amener, donc c'est très bien. Moi, je trouve que c'est très, très bien de faire ça, effectivement.
1: Quand je l'ai fait, avec mon voisin, qui s'appelait M. Brochet, j'allais quasiment tous les jours, il avait un cancer en phase terminale, mais j'ai fait ça presque 2 ans, alors il adorait quand j'allais.
0: Oui, et je suis sûr comment vous entendre, que vous êtes quelqu'un d'agréable et de sympathique, voilà, donc c'est ce qu'il faut, et puis après...
1: Je présente bien aussi, je me mets quand même un peu en avant,
0: Tout à fait, après, il faut une compensation financière, après, je ne sais pas quelles sont les règles, nous on avait convenu d'une somme avec cette dame, après ça, c'est à vous de vous arranger avec la personne, hein, donc voilà. Alors, est-ce qu'il y a une autre question pour votre sœur?
1: Alors oui, ma sœur, donc, elle s'appelle Solange, je ne le cache pas, c'est qu'en fait, elle maintenant, elle va aller voir en Espagne, au sud de l'Espagne, pour acheter une maison avec son copain, Laurent.
0: D'accord.
1: Apparemment, ils aimeraient partir à l'étranger vivre, ils sont à Prague, ils aimeraient partir vivre soit le Portugal, soit l'Espagne et tout, puis ma maman, elle se fait beaucoup de soucis. Et puis, ils vont voir cette maison avec le 7 ou le 8. Et puis, ma sœur et Laurent, ils sont fortement décidés de quitter la Suisse parce que tout est trop cher. Ils sont Suisses
0: pour aller
1: vivre quelques années là-bas. Donc, apparemment, je pense qu'ils vont partir.
0: Il y a plein de gens qui font ça. Même moi, j'ai hésité à le faire. Pour l'instant, je reste là. Parce qu'il est vrai qu'avec les retraites qu'on a ici, on péclote. Où les gens qui ont et là-bas, on vit bien, donc voilà, parce que c'est pas...
1: Le climat aussi.
0: Oui, aussi, alors il y a plein de choses, la nourriture, le climat, l'air, il fait moins froid, et puis effectivement, je sais pas, moi j'ai vu, quand je vais là-bas, un café, je le paye à peine 1 euro, même pas, 90 centimes d'euros, vous vous rendez compte, ici, ce qu'on paye, 4 ou 5 francs un café.
1: C'est pas normal, non,
0: okay. C'est bon, voilà, après, il faut faire les choses comme il faut, avec les assurances et tout. Alors, donnez-moi. Alors, ce que vous voudriez savoir, c'est s'ils vont vraiment trouver, puis si ça va jouer cette maison.
1: Ils vont partir dans la région de Valence, disons.
0: D'accord.
1: Ils vont aller s'établir là-bas l'année prochaine, pour prolonger Laurence.
0: Puis après, vous pourrez aller les trouver, je suis sûr, de temps en temps.
1: J'ai jamais été, Paris, donc je ne sais pas trop, je n'ai encore pas pris l'avion, donc je ne sais pas comment ça va, je ne suis encore pas là-bas. Hein, mais
0: bon, il y a des cars qui vont aussi, hein, c'est un peu plus long.
1: Oui, mais... je n'ai encore pas trop l'habitude de voyager, donc vous voyez, je suis resté plutôt en Suisse, mais ça c'est encore une autre.
0: Donnez voir un chiffre entre 1 et 6 pour votre sœur.
1: Le 5.
0: Comment il s'appelle son compagnon, si je peux me permettre, 3.
1: Il s'appelle Laurent. Et puis, ben, vous avez la date de naissance, ou bien?
0: Alors,
1: il est du 7 décembre 71.
0: Voilà. Non, de lui, j'ai pas.
1: Alors, il est du 7 décembre 1971.
0: Voilà.
1: Il a vraiment envie de partir depuis un moment. Hein.
0: Mais je peux le comprendre, hein, je peux le comprendre. Il y en a encore une fois, il y en a plein qui font ça, effectivement, en Espagne, au Portugal ou en Italie.
1: Ouais.
0: Parce que la

0: La vie est moins chère. Moi, je dis oui. Alors, il faut bien qu'il... Alors, ce que les cartes... Je n'ai pas besoin d'aller plus loin. Ce que les cartes disent, c'est qu'il faut... Alors, moi, ça me dit oui à la carte du voyage, du départ. Il faut bien qu'ils mettent leurs choses, effectivement, en ordre ici avant de partir. Et puis, il y a aussi une autre chose qui sort. Il faut bien choisir... Alors, ils vont voir une maison. Ce n'est pas dit que ce soit celle-là qu'ils prennent, mais il faut bien qu'ils choisissent l'endroit, pas se faire arnaquer avec une maison moitié pourrie. Je ne sais pas, je vous dis... Moi, je vous dis ce que je ressens.
1: Elle veut du beau, hein. Ma soeur, elle aime les belles choses. C'est un lion, donc
0: voilà.
1: Donc, Capricorne. Voilà.
0: Alors, voilà. Donc, il
1: ma
0: faut...
1: Ma soeur, elle aime ce qui est beau, hein. Ça, alors là, elle nous a montré des maisons, c'est magnifique.
0: Voilà, voilà. Donc, mais il faut quand même vérifier les choses, parce que des fois, les photos, ouais. C'est... Vous savez, c'est comme des gens qui partent en vacances, ils voient une photo, ils disent « Oh, c'est magnifique !» Puis quand ils vont là-bas, c'est plein de marécages et plein de travaux autour. Ouais. Donc, il faut vraiment... Alors, je ne dis pas que c'est comme ça. Hein. C'est un ressenti que j'ai qu'il faut qu'ils vérifient bien les choses. Mais moi, je les vois partir pour cette maison ou pour une autre, mais en tout cas, je les vois partir. Donc ça, il n'y a pas de problème.
1: Ah ouais, donc notre maman, moi, elle se fait du souci, mais eux, ils ont décidé de partir. Je pense, pour moi, que l'année prochaine, ils partent. Pour moi, c'est mon ressenti. Après.
0: Parce que votre maman, encore une chose, se fait du souci parce que sa fille va partir, c'est un peu pour ça ou...
1: Mais parce qu'en fait, elle était très proche de ma sœur et puis elle va garder les animaux. Donc après, elle est très souvent là-bas. Puis pour elle, elle ne peut pas imaginer de vivre sans ma sœur, parce que c'est vraiment... voilà.
0: Après, c'est comme j'ai dit, l'Espagne, c'est pas l'Australie. Hein, donc, en 2 heures, Valence, en 1h30 ou 2 heures d'avion, on y est.
1: Voilà.
0: Il y a des cars, on peut aller en voiture si on a une voiture. C'est un peu long, mais voilà, c'est quand même pas... Et puis, votre sœur, elle va aussi peut-être revenir de temps en temps, aussi, je sens pas... Voilà,
1: oui, elle m'a dit, tu sais, Véro, si on part, eh ben, 1h30, on est là. Hein,
0: absolument, absolument, donc c'est très proche. D'autres questions, peut-être, Véronique?
1: Oui, avec ma maman, elle est vous avez vu la date de naissance.
0: J'ai vu,
1: Elle a des problèmes avec ses énergies. Ben, disons, elle a eu un petit début de cancer du sein, d'accord. Et puis on voit qu'il y a l'état général qui pète l'autre, elle a de la fibre. Puis on voit qu'elle est un petit peu aussi dépressive, elle a pris 10 kilos. Et puis moi je trouve que c'est une maman qui ne va pas bien.
0: D'accord.
1: Moi j'ai vu qu'elle baisse vachement entre vous et moi. Je trouve que j'ai dit à ma soeur, t'as vu maman, et puis elle est petite, moi je fais 1m55, elle fait 1m45, mais on voit que c'est une maman qui ne va pas bien.
0: D'accord. Mais je ne veux pas parler de cette maladie, parce qu'on ne parle pas de maladie, mais elle a été soignée quand même pour ça, je pense.
1: Oui, elle a été opérée, ce petit début de tumeur, puis voilà, puis elle a été... Oui, elle a des médicaments, mais apparemment, c'est bon.
0: C'est bon pour ça, d'accord. Donc un peu, c'est l'état général qu'on va regarder. Un chiffre, un chiffre entre 1 et 6 encore, s'il vous plaît.
1: Le 6.
0: Le 6, d'accord. 6. Ah, puis de maman, on n'en a qu'une, hein.
1: Ouais, puis il y a eu beaucoup d'années, on avait énormément de conflits, puis moi, j'ai fait pas mal d'efforts pour changer de vie. Aussi,
0: c'est bien,
1: ça,
0: c'est
1: enfin,
0: bien.
1: Mes erreurs, mes bêtises, enfin, ce que je...
0: Mais c'est bien, c'est bien, je trouve, Véronique. Moi, j'allais vous dire Véro, parce que tous les Véroniques...
1: Ben,
0: moi, j'ai deux copines qui s'appellent Véronique, je les appelle Véro. Hein,
1: ouais, voilà. Véro, dans la vie, ouais.
0: Donc, Véronique, je trouve que... Ou Véro, je trouve que c'est bien, parce que... Voilà, je sais, on en avait eu parlé, que vous aviez des difficultés avec votre maman, votre sœur, mais je trouve que voilà, la vie est courte, on ne sait pas ce qui nous attend, donc il faut essayer de laisser les rancœurs du passé, essayer d'avancer, et puis si vous avez fait ces efforts-là, moi je trouve, chapeau, je trouve que c'est bien.
1: Ben, moi ça fait plus de 10 ans que j'ai arrêté avec ces messieurs, tout ça, ces hommes mariés, puis j'ai un chemin de croix en fait, mais j'ai rien à prouver, mais ma mère elle le sait. Je tiens sur le bon chemin, ça fait plus de 10 ans.
0: Hein. Ben c'est bien, c'est bien. 1, 2, 3. Et c'est bien de... Écoutez, oui, non, ça va aller, votre maman. Hein. C'est vrai qu'on voit les petits soucis. Alors, qui n'a pas de petits soucis ou de problèmes d'énergie, on en a tous. Mais on voit qu'il n'y a rien... Alors, mis à part ce problème qu'elle a eu, que vous dites qui a été soigné, qui maintenant va bien. Alors, c'est vrai que ça peut être... Alors, c'est vrai que le fait que votre sœur parte, ça lui touche, et je peux le comprendre, pas mal le moral.
1: Elle m'a dit, ça me fait vraiment mal au cœur. Elle m'a dit...
0: Oui. Alors, je pense que ça n'aide pas. Mais bon, comme j'ai dit tout à l'heure, elle s'y fera, et puis il y aura des compensations, parce que peut-être votre maman pourra aller là-bas, non pas seulement 2-3 jours, mais peut-être plusieurs jours, ou je ne sais pas. pas plus, et puis elles vont se voir, donc elles vont pas, il va pas y avoir une interruption de la relation, donc c'est bien. Moi, franchement, j'ai senti que même si vous dites que vous voyagez pas trop, je sens que vous allez

0: y aller. Mais c'est bien, vous allez découvrir d'autres choses.
1: Ouais, parce que moi, j'ai jamais trop voyagé, j'ai pas trop l'habitude de prendre l'avion, en fait, c'est ça. Ça sera bien.
0: Hein. Vous avez peur d'avion ou bien
1: ben, je sais pas, j'ai fait Zurich-Genève quand j'avais 20 ans. C'est mon père qui m'avait payé ça, mais j'ai jamais autrement. Ben, je serais peut-être pas très tranquille. Je sais pas comment ça va dans les aéroports, j'ai pas Internet. Parce que pas
0: non, mais.
1: Franchement, alors, je sais pas comment ça va maintenant.
0: Alors, ben, écoutez, moi, j'ai voyagé avec des gens. Qui, je peux vous donner un exemple, tiens, qui me revient. Ma maman était quelqu'un qui n'avait jamais pris l'avion.
1: Voilà.
0: Et mon père, lui, alors, il disait, moi, je garde les pieds sur terre. Ni l'eau, les bateaux, ni l'avion, c'était pas son truc. Lui, il prenait la voiture. Donc, lui, en fait, était parti un jour avant depuis ici, la Suisse, avec mon frère. Ils sont descendus en voiture, ils ont fait toute la nuit. Et ma maman, elle m'a quand même dit, moi, j'aimerais quand même une fois bien essayer l'avion. J'ai la trouille comme je sais pas quoi, mais j'ai envie. Et puis si c'est avec toi, donc elle parlait de moi, si c'est avec toi, eh ben je prends le courage à deux mains, puis on y va. Et puis, elle avait une trouille pas possible. Et puis, bon, je dois dire que j'ai pas le droit de citer le nom, mais elle avait pris un petit médicament qui l'a un petit peu, pas shooté, mais qui l'a un peu relaxé, parce que voilà, il existe des choses qui sont pas très fortes, mais qui relaxent, parce qu'elle a dit, elle était quand même un peu nerveuse. On a pris l'avion, on a fait une heure et quart jusqu'à Barcelone. On est arrivé, elle a dit à mon papa, plus jamais je fais en voiture, parce que ça a été extraordinaire. Une heure et quart, on était sur les nuages, c'était beau, il y avait le sol. Elle avait adoré alors qu'elle avait la trouille. Ben, je vous assure que alors c'est vrai, hein. Et vous savez que c'est le moyen le plus sûr qui existe. Alors, de temps en temps, il y en a un qui tombe, mais il y a tous les jours plus de, je sais plus combien, 10 000 ou je sais pas combien d'avions dans le monde qui tournent. Faudra un sacré débol pour que ça tombe sur le nôtre. C'est clair qu'on sait pas. Mais moi, j'y vais. Et voilà, moi j'adore l'avion et je l'ai toujours pris en grande confiance. Et je ressentis aussi, je vous dis ça aussi parce que vous verrez, vous dites que vous l'avez déjà pris une fois, mais à la limite, si vous deviez aller trouver votre sœur, prenez un de ces trucs qui calme un peu, parce que je voyage des fois avec quelqu'un qui a peur en avion. Voilà, je sais ce que c'est, qui est surtout nerveux au décollage et à l'atterrissage. Après ça va, mais je peux comprendre. Hein, et puis on voit, il y a des gens qui sont tendus dans l'avion. Moi ça passe comme. Alors moi je suis comme ça.
1: On a un peu peur des attentats parce qu'on entend des combines d'attentats. Et tout ce qui se passe.
0: Ouais, mais il ne faut pas penser à ça, mon Dieu. Alors, si on pense à ça, on ne fait plus rien. Hein. Donc, l'attentat, il peut être dans le train, il peut être dans un autocar, il peut être sur une autoroute, mais il ne faut pas penser à ça. Donc, il faut. Voilà. Moi, si vous pensez à ça, vous ne bougez plus. Mais vous verrez, moi, je trouve que c'est extra. Puis, je vous dis, ma maman avait dit à mon papa, moi, je ne viens plus en voiture parce qu'on se tapait des 10-12 heures de voiture, fatigué et tout. Puis là, elle a dit, une heure et quart, on y est, pas de fatigue, tout bien. Donc, mais mon papa n'a jamais voulu le prendre quand même, parce qu'on lui a dit, mais prends-le une fois. Il a dit, non. Lui, il voulait les pieds sur terre. Ouais.
1: Que ma maman, elle a quand même un peu des rancunes du passé, parce qu'elle est venue vendredi, puis elle m'a dit, ouais, mais Véro, quand on voit tout cet argent que tu as dépensé, elle a pas pu s'empêcher. Vous voyez, c'est plus fort qu'elle, elle est un peu âgée, puis elle revient sur cet argent qui a été dépensé. Puis là, je lui ai dit, mais maman, qu'est-ce qu'elle fait? J'en paye durement les conséquences.
0: Absolument.
1: Mais on est obligé, toi et moi, d'avancer. Elle a de la peine. On voit qu'elle a un peu dépassé.
0: C'est vrai qu'il faut tout. Alors. C'est plus facile à dire qu'à faire. Puis les gens qui sont d'un certain âge, des fois, ils ont plus ça dans la tête et à éliminer les choses. Mais c'est vrai qu'il faudrait tourner. Vous ne pouvez pas revenir en arrière, donc il faut tourner la page puis avancer. Vous avez raison. Ça, après,
1: disons, j'essaye de
0: pour lui
1: de
0: faire comprendre.
1: Un peu d'elle.
0: Ouais.
1: Mais donc, ce qui est un petit peu dur, c'est de vivre avec ce que je touche, c'est-à-dire le social. Puis toujours devoir dire non. Vous voyez comment? Toujours dire, je ne peux pas aller là. Je peux pas aller en train, je peux pas m'acheter des fringues. Puis moi, c'est une fille qui aime vivre, quoi. Qui aime le shopping, qui aime sortir, qui aime Lausanne, qui aime, voilà. Puis vous devez toujours dire non. Alors, c'est un peu monarcal, mon truc.
0: Je
1: comprends. La maison, les commissions, la maison. Puis ça fait quand même plus de 7 ans que c'est comme ça. Donc,
0: mais
1: c'est
0: heureusement que cette histoire va vous arriver début 2027. J'espère quelque chose avant aussi. Puis j'espère que vous trouvez quelque chose. Puis encore, je relance l'appel. S'il y a des gens de la région de Neuchâtel qui ont besoin d'une dame la journée, je sais pas quel jour vous êtes disponible, si c'est toute
1: moi,
0: la semaine.
1: Moi, quelques heures, même si c'est 4 heures par semaine, l'après-midi, pour mettre du beurre dans les épinards, même si c'est 100 francs par mois, c'est toujours
0: Et puis vous avez raison une chose, parce que peut-être des fois, des gens

0: Si. Le Natel et puis fixe si jamais
1: vous. On a bien entendu. Oui. Alors, il est 20h50, est-ce qu'on doit passer à la première page de pub? Est-ce que vous avez encore d'autres choses, une dernière question?
0: Là, par exemple, je joue avec un peu des billets de loterie, je sais que vous ne pouvez pas le dire, mais vous verriez des petits gains ou bien une petite aide extérieure, une petite
1: alors,
0: aide financière.
1: D'accord, alors on fait encore ça, puis après on va passer à la publicité. Alors, un là. Chiffre entre 1 et 6, s'il vous plaît, Véronique.
0: 3.
1: Le 3.
0: Ouais.
1: 1, 2, 3. 1, 2, 3.
0: Ça, c'est le plus pesant pour moi. Là, je discutais avec vous, ça me distrait, mais à la base, c'est vrai que il y a des jours où ça vole un peu bas quand je suis toute
1: mais
0: seule
1: je
0: à
1: comprends,
0: la maison.
1: Je comprends surtout quand on est serré, comme vous dites, et que voilà. Donc c'est pour ça que si on peut vous amener, ne serait-ce que quelqu'un se manifeste ou plusieurs personnes, voilà. Puis après vous choisirez. Écoutez, oui, alors des petites sommes, hein, ça me dit pas des grosses sommes malheureusement, même si c'est 100 ou 500 francs, c'est toujours ça. Hein, donc voilà.
0: Ah ouais. Mais 100 francs par. Si,
1: voilà, mais voilà. Par, là, mais des petites sommes, c'est réalisable parce que ça dit oui, mais ça ne parle pas de gros, malheureusement de grosses sommes ou des centaines de milliers ou des millions, malheureusement.
0: Ah, ça, c'est fini, ça. On sait que c'est fini, ça, je sais. Et je sais qu'à la retraite, j'aurai quand même un montant, si une fois j'ai l'occasion de vous le dire à l'arrêt, qui est correct, on va dire,
1: bon.
0: Mais je ne peux pas donner...
1: Non, ne le dites pas, et pas de souci, puis ça ne nous regarde pas. Mais tant mieux, et puis je suis content pour vous. Et puis bon, je vous dis, c'est moins d'une année et demie, donc ça s'approche, et tant mieux. Puis après, alors c'est pour ça qu'on a vu qu'à un certain moment, vous pourrez souffler, vous serez mieux. Je pense que c'est... Alors, si vous trouvez des petits boulots comme ça ou des accompagnements, ben c'est toujours un peu de beurre dans les épinards pendant ce temps-là.
0: Voilà.
1: Voilà, tout à fait. Véronique, je vous remercie de votre gentillesse. Continuez comme ça.
0: Merci beaucoup, Bruno, puis moi, je vous aime beaucoup. Puis chaque fois que je regarde, j'ai dit, non, d'une pipe, Bruno, j'arrive jamais à parler avec. Voilà,
1: c'est fait. C'est fait ce soir. Alors, je ne sais pas...
0: Peut-être j'aurai un petit téléphone que vous m'avez dit. Il y aura peut-être quelqu'un.
1: Alors, juste une question avant qu'on se quitte et que l'appel soit coupé. Est-ce qu'à l'arrière, mais vous ne le donnez pas là, ils ont votre numéro de téléphone?
0: Ben, j'espère, sans ça, il faudrait que je téléphone pour leur dire mes coordonnées à l'arrière.
1: Voilà, alors rappelez le numéro, puis donnez vos coordonnées à l'arrière pour qu'on puisse transmettre si quelqu'un... Alors, si personne ne se manifeste, personne, on pourra... Voilà, il n'y aura rien, mais au cas où qu'on puisse vous transmettre les coordonnées, d'accord?
0: Ok, ben je le fais, ça marche, Bruno. Merci beaucoup, puis
1: merci.
0: Je suis contente de vous avoir vu à la télé et entendu, parce que ben, vous êtes celui que je préfère, quoi.
1: Oh, c'est gentil,
0: j'adore, et puis, ben voilà, j'espère une fois pouvoir faire même à l'arrière plus longtemps, et puis, ben, je vous trouve super, et puis voilà.
1: Bon, c'est très gentil, ça me va droit au cœur, merci beaucoup, mais vous êtes quelqu'un de sympathique aussi. À bientôt, je vous embrasse, Véronique, merci.
0: Merci beaucoup.
1: Au revoir.
0: Merci beaucoup, Bruno, merci.
1: Au revoir. Voilà, 0-900-900-993, bien sûr, ça continue dans quelques instants. On va se quitter pour notre page de pub, on est un petit peu en retard, mais voilà, on rattrape, il n'y a pas de souci. Alors, pub, à tout de suite.

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Et nous voici déjà de retour après cette courte page de publicité. On reprend le compte de l'émission, bien sûr. 0901 901 993, le 1 pour être avec moi, le 2 si vous voulez être avec un de nos collègues à l'arrière, donc là en bas. Vous faites le 2, ensuite leur code PIN. Le 3, si vous ne voulez pas choisir quelqu'un de l'arrière, vous ne savez pas qui prendre, vous pouvez naturellement faire le 3. J'arrête la clim, parce que je l'ai mise un moment, il fait chaud dans les studios avec les projecteurs, mais au bout d'un moment, il fait presque frais. Donc voilà, donc vous voyez, c'est en direct, on fait tout en direct. Donc le 2, le 1, le 2, le 3. Et puis le concours, concours TVM3, bien sûr, continuez de vous inscrire par lettre, carte postale ou aussi par SMS en envoyant au 700 le mot TVM3, 1 franc par SMS envoyé. Si vous nous écrivez une carte postale ou une lettre, eh bien, ça vous coûtera aussi 1 franc 10 ou 1 franc 20, je ne sais plus. Je n'ai jamais les tarifs, 1 franc 20. Donc, ça vous coûtera un petit peu la même chose. Donc, c'est pour le transport uniquement que c'est 1 franc. Par contre, si vous êtes tiré au sort, eh bien, vous bénéficierez, bien sûr, de la consultation gratuite que vous ne paierez rien. C'est zéro. 0 francs, Walou, 0. Donc vous n'aurez rien à payer de ce côté-là. Donc ça vaut la peine de vous inscrire. Vous pouvez ainsi avoir des consultations sans rien payer du tout. Donc moi je sauterai sur mon téléphone, sur mon portable, et j'enverrai le mot TVM3 au 700. Vous devez être nombreux là déjà à vous précipiter. Je ne pourrais pas prendre tout le monde. Hein. Il nous reste à peu près une heure. Je ne pourrais pas prendre tout le monde, bien sûr. On prendra peut-être 2, 3, 4 personnes. Ça dépend de la longueur des appels. Parce que voilà, comme notre téléspectatrice précédente, c'est pas facile à dire, on a pris un bon moment parce qu'elle avait plusieurs sujets, plusieurs questions, mais on peut pas faire avec tout le monde comme ça. Donc des fois c'est 5 minutes, 10 minutes, 20 minutes, ça dépend du temps. Et des appels qui arrivent derrière aussi, ça dépend de plusieurs impératifs. Voilà. Alors, comme je disais, on est bientôt 21h, donc c'est bien, le temps passe. Hein. C'est bien, ça passe trop vite, on a déjà passé une heure. Donc ça passe toujours trop vite pour cette belle émission. N'hésitez pas à appeler, je suis là pour vous. Donc même chose que tout à l'heure, l'arrière, est-ce que... Un peu de boutique, un peu où j'attends, parce que je crois qu'on... Ah oui, on m'a dit qu'il y avait des appels qui risquaient d'arriver. Hein, donc je ne vais peut-être pas commencer à lire notre boutique. Notre boutique, vous savez, qui est fournie de plein d'objets ésotériques. Allez-y, consultez-la. Vous allez sur www.parlezmoidavenir.shop. Voilà, quelqu'un qui arrive. Donc allez-y.

0: parce qu'il y a plein d'objets magnifiques avec l'utilité, à quoi ils servent, etc., avec leur prix. Et il faut rajouter naturellement là-dessus le prix du transport ou de l'envoi. Hein. Oui, allô, bonsoir. Allô, allô.
1: Oui, bonsoir, Bruno.
0: Oui, bonsoir. Bonsoir, madame. Bonsoir, bonsoir.
1: Ça va?
0: Ça va et vous?
1: Je suis en train ça va bien.
0: Je suis en train de noter ce qu'on m'a donné comme coordonnées. Donc, il y a vous, il y a une autre personne avec E qui sait par rapport à vous.
1: Ah, c'est ma sœur.
0: C'est votre sœur, d'accord. Alors, si on peut me montrer sa date, c'est bien. La date de naissance. Allô, allô.
1: Oui.
0: Oui, là, moi, j'attends qu'on me montre l'arrière, la date de naissance
1: oui.
0: Parce que je ne la vois pas complètement.
1: Ah,
0: il y a peut-être un problème avec le prompteur. Voilà. Ah, merci. Alors, 21, 23, 45. Et puis, il y a une troisième personne avec Y.
1: C'est une deuxième.
0: Ouais, enfin, il y a vous, une deuxième, et maintenant la troisième personne qui commence à... Ouais, c'est une deuxième, si vous voulez. Hein, 28.
1: Oui,
0: Y. Et là, c'est écrit... C'est qui par rapport à vous?
1: C'est aussi une sœur.
0: C'est aussi une sœur. D'accord. Donc, c'est deux sœurs. Très bien. Alors, on va parler à la troisième sœur, donc vous. Je vous écoute. Qu'est-ce que je peux faire pour vous? Quelle est votre question, s'il vous plaît?
1: Ah oui. Moi, écoutez, je vous avais téléphoné au mois de juillet, je ne sais pas si vous vous rappelez, pour que j'avais dit que ma sœur, justement, elle a fait une mauvaise chute, là, ben, c'était au mois de mai, fin de mai, 31 mai, puis le 19 juillet, puis je vous avais appelé, et puis là, je voulais vous demander, parce qu'elle a encore des douleurs.
0: Elle a encore des douleurs.
1: Derrière la tête.
0: D'accord.
1: Derrière la tête, à la nuque. Je sais qu'elle a été, elle va de temps en temps, elle a été faire un massage, je sais pas comment on dit ça.
0: La physio?
1: Chez quelqu'un, oui.
0: Ouais.
1: Je sais pas. Ça le fait du bien, mais vous voyez, elle a encore... des fois, elle disait qu'elle avait encore beaucoup de douleurs, des fois, le matin.
0: Ça me rappelle quelque chose, oui. Elle était tombée en arrière. Oui, puis elle s'était tapée la nuque ou quelque chose comme ça.
1: Oui, elle était tombée complètement en arrière.
0: Ah oui, alors, ça aurait pu être... quand on se tape comme ça en arrière la nuque, ça peut être grave, effectivement.
1: Oui. Elle était au deuxième escalier, puis elle était tombée en arrière.
0: D'accord, on va juste regarder, je vais juste regarder pour elle quelques cartes, voir pour un petit peu, mais elle a quand même moins mal qu'avant quand même, ou bien ça va mieux, ou bien les douleurs sont les mêmes?
1: Ben ça va mieux, mais...
0: Mais elle a toujours mal.
1: Elle a encore, ouais.
0: Elle fait encore de la physio ou des massages, ou bien ça c'est fini?
1: Elle fait encore.
0: Oui, c'est bien. Moi, je pense qu'effectivement... Alors, mon ressenti de médium me dit qu'il ne faut pas arrêter, justement. Il faut... Parce que des fois, des fois, ces séances, on a X séances, puis après, ça s'arrête, mais il faut demander au médecin. Après, si ça dépasse, je crois, 30 ou 35 ou 36, ils font un papier du médecin. Mais comme elle a... Je vois l'âge qu'elle a aussi, hein, donc effectivement. Donc, il faut vraiment prendre du temps et puis qu'on puisse la masser. Ce que j'ai ressenti aussi, moi, je vous dis ce que je ressens, je dis toujours aux gens ce que je ressens. On parle aussi en haut de réflexologie. Je ne sais pas si elle connaît, si ça lui dirait. Donc en parallèle des massages ou de la physio, moi je ferai un peu de réflexologie, parce que la réflexologie, ils peuvent travailler les organes internes, mais externes, les bras, la nuque, je crois. Hein, donc ça serait aussi bien qu'elle... Alors si elle veut, hein, bien sûr, moi je propose de faire un peu de réflexologie. Il y a des fois des thérapeutes qui sont même remboursés si elle a une assurance complémentaire. Il faut étudier la chose. Mais je pense que la réflexologie pourrait lui faire du bien. Alors, je vais regarder quelques cartes. Donnez-moi un chiffre entre 1 et 6, s'il vous plaît.
1: Le 4.
0: Le 4, pour elle. Je vais juste regarder déjà. Et puis le moral, pour elle, ça va ou il est aussi un petit peu bas?
1: C'est vrai qu'elle a eu des angoisses.
0: Ouais.
1: Des fois, elle, voilà, mais ça va un peu mieux, mais
0: Ouais. Alors on le voit que ça va un peu mieux, mais effectivement, quand on tombe, qu'on se fait mal comme ça, puis que ça passe pas tout de suite, qu'il faut du temps, ça vous sape le moral, on se dit, oh là là, si

0: je dors mal comme ça, voilà, donc on se pose des questions, mais voilà, mais écoutez, moi je vois que ça va aller, et puis effectivement je ressens la, alors donc on voit qu'elle a passé des choses, que ça va mieux, et puis moi je ressens encore qu'il faudrait, ça serait bien si elle pouvait faire quelque chose de complémentaire, comme la réflexologie ou un ostéopathe, je ne sais pas, mais la réflexologie, moi je la sens bien, que ça, alors ça ne fait pas des miracles, mais ça va l'aider dans ses douleurs et à se rétablir. Moi, je pense qu'elle va s'en sortir malgré l'âge, hein, parce que des fois on se dit, bon, 80 ans, mon Dieu. Non, non, il n'y a pas d'âge pour aller mieux. Il faut du temps, c'est simplement... Alors c'est vrai que le présent n'est pas excellent, parce que ça dit qu'il y a encore ses douleurs, ça va durer encore quelques temps, peut-être un, deux ou trois mois. Moi, je dirais... grosso modo, d'ici la fin de l'année, ça ira mieux, et en 2026, ça ira beaucoup mieux. Mais il faut continuer ces traitements, cette physio, cette réflexologie ou autre, hein, vous de trouver, parce qu'on peut peut-être encore trouver autre chose, ou un magnétiseur qui va magnétiser l'endroit de la nuque ou à la malle, mais je pense qu'il y a des choses à faire. Mais ça va aller, ça va aller, ça va aller, et je pense, alors, même le ressenti
1: je que... Je pense qu'elle vous écoute, parce que j'ai mis un message qui est passé.
0: D'accord. Bon, écoutez, je ne sais plus ce que j'allais dire. Voilà, le gros est passé, donc c'est ce que j'allais dire. Le gros choc, même s'il reste encore des séquelles de douleur ou que le moral, ce n'est pas top, je dirais que ça va déjà, comme vous l'avez dit, beaucoup mieux. Mais il faut continuer. Il ne faut pas lâcher. Et surtout, ce qu'il faut, alors, je sais que c'est plus facile à dire qu'à faire, mais il faut garder... Il faut être, comment dire, positif en disant ça va passer, parce que ça va aider. Le moral va beaucoup aider, hein, ça c'est normal. Mm-hmm. Voilà, autre chose peut-être.
1: Je vais demander pour Y.
0: Oui, je la vois. Quelle est la question?
1: Ah, je voulais voir comment, qu'est-ce que ça va donner, parce que c'est pas des... Les jours, elle ne mange pas assez, elle a moins d'appétit, elle a perdu du poids, mais ça dépend des... Oui.
0: Parlez bien oui. Fort, je vous entends à peine. Parlez bien fort.
1: Dans... Je dis pour Y, ma soeur, parce que aussi des fois, elle n'est pas très bien, elle a pas assez d'appétit, elle perd du poids, c'est temps.
0: Ouais.
1: Mais les jours ça va mieux, ça dépend.
0: Ouais. Mais elle a quelque chose de particulier, ou c'est juste comme ça qu'elle a plus d'appétit, ou elle a le moral, ou qu'est-ce qui se passe en fait? Pourquoi? Vous savez pourquoi elle a... En gros, est-ce que vous savez pourquoi elle a perdu cet appétit, ou bien non, c'est juste comme ça?
1: Bon, elle avait fait une dépression, mais bon...
0: D'accord.
1: Ça va quand même beaucoup mieux, mais je n'en pense pas ça. Quoi.
0: D'accord, alors ça c'est clair, c'est une raison. Hein. C'est pour ça que je parlais de morale. Donc effectivement, hein, quand le moral va pas bien, on a aussi effectivement moins d'appétit, on est vite écœuré. Puis voilà. Alors je vais quand même tirer quelques cartes pour Y. Donnez-moi un chiffre entre 1 et 6, s'il vous plaît.
1: Le 3.
0: Le 3, merci. Ah ouais, elle a passé une sale période, je dirais, elle, effectivement, hein, qui est maintenant derrière aussi, c'est un petit peu, alors vous l'avez dit, elle va un petit peu, ça a l'air des fois d'aller mieux, je dirais que les choses sont, alors, c'est derrière, mais ça peut être encore, ça peut encore être un petit peu dans le présent, hein. C'est pour ça qu'elle n'est encore pas tout à fait remise, et puis on voit qu'il y a eu un ou des chocs émotionnels qui l'ont mis, on ne tombe pas en déprime ou comme elle est, pour rien. Donc il y a quand même des chocs émotionnels qui font... Est-ce qu'elle a perdu quelqu'un ou elle a eu une grosse séparation avec quelqu'un? Est-ce qu'il y a quelque chose qui s'est passé?
1: Comment expliquer? Oui, c'est vrai, mais... Bon, j'avais perdu une sœur en 2021, mais... Ah, ça, c'était avant déjà qu'elle était... Elle a fait la dépression
0: avant.
1: Aussi avant.
0: Oui, parce que moi, je perçois le choc émotionnel dans ces cartes et je le ressentis à travers, ce qui effectivement lui a mis le moral en bas. Et puis, c'est vrai que ça ne doit pas être qu'une seule chose. Des fois, c'est différentes petites choses qui vous dépriment et puis qui finalement font une grosse déprime. Je ne peux pas parler.

0: de dépression, je suis pas médecin, mais voilà, donc il a mis en état de déprime, et puis effectivement, j'imagine pourquoi elle a peu d'appétit ou qu'elle a perdu l'appétit, parce que comme j'ai dit, quand on est dans cet état-là, la nourriture nous écœure, on n'a plus très faim, on mange comme un oiseau, on mange quand même, mais pas beaucoup. Mais je dirais, ça va. Alors, je suis content pour ça. Je ressens quand même qu'elle a quand même, qu'elle a envie de reprendre les choses, le poil de la bête, comme on dit, et d'aller de l'avant. Et je pense que ça ira mieux. Ça ira mieux dans le futur. Mais pour l'instant, elle est encore un petit peu dans cette phase, un petit peu. Pas très bien, mais c'est en train de progresser et en train d'aller. Alors, je dis pas que ça va être du jour au lendemain, mais ça va aller de mieux en mieux, petit à petit. Voilà, d'accord.
1: Oui, oui.
0: Autre chose pour vous?
1: Pour moi.
0: Oui. Parce que vous avez posé des questions pour vos sœurs, mais peut-être qu'il y a quelque chose pour vous aussi.
1: Ah ben, pour moi, c'est pas.
0: Vous
1: voyez quoi?
0: Ah, il faut poser une question, hein. Pas vous voyez quoi. Il faut...
1: Ah, une question?
0: Oui, s'il vous plaît.
1: Oui. En général, quoi.
0: Mais ça, c'est pas une question. Vous parlez de santé, vous parlez de
1: oui,
0: morale.
1: Santé, peut-être, la santé.
0: De santé, voilà. Parce qu'en général, ou qu'est-ce que vous voyez, c'est pas une question. Alors, la santé, comment ça va pour vous? D'accord. Alors, un chiffre entre 1 et 6, s'il vous plaît.
1: Le 5.
0: Le 5.

0: C'est marrant. Les cartes sont très similaires pour les trois sœurs. C'est l'instant où il y a des petits soucis, puis après ça va mieux. C'est marrant, les trois, ça dit la même chose. 4, 5. Oui, vous êtes toutes les trois un peu dans une période un peu délicate, mais ça va aussi évoluer vers le meilleur. 2, 3, 4, 5. J'ai ressenti le... Même avant que la carte sorte, j'ai ressenti le bas du corps, les jambes ou le sature. Est-ce que vous avez des soucis là-dedans? Allô?
1: Non.
0: Non?
1: Non.
0: Pas de fatigue de jambes qui enflent ou des varices ou des choses comme ça? Rien de tout ça?
1: Ouais, des fois un peu les jambes quand même.
0: Mais... Oui, parce que... Alors voilà, parce que moi, je dis des varices, les jambes lourdes, parce qu'on voit qu'il y a quelque chose dans le bas du corps. Alors, c'est pas grave, mais ça dit de faire attention quand même là-dessus. Je vais demander 1, 2, 3, que j'ai encore tiré là. Ouais. Il n'y a rien de catastrophique non plus. Hein. Genre, les cartes avertissent seulement de faire attention à vos jambes ou vos mollets ou je ne sais pas, parce que ça c'est le bas du corps, ça parle comme c'est marqué. Ça peut être aussi une mauvaise circulation, c'est différentes choses. Hein. Vous avez les pieds froids ou les choses comme ça, des fois, un petit peu? Ou pas?
1: Ça va, non?
0: Ça va. Ben, je voulais voir si c'était... Parce que c'est vrai que ça parle de sang, donc ça peut être une mauvaise circulation. Moi, je pense que c'est le mouvement. Ça vous avertit simplement... Pardon. Ça vous avertit simplement que, voilà, vous devez faire un petit peu attention dans le futur au bas du corps. Mais qu'est-ce qu'on peut faire? C'est difficile de donner des traitements pour des choses comme ça. Mais je vois... finalement, et puis bon, le moral aussi un petit peu touché en ce moment, mais je vois rien de catastrophique, et en plus vous avez une protection, donc voilà, donc moi je dirais que les choses vont bien aller, il y a quand même la carte de la beauté, c'est une image avec le gain de cause, qui veut dire que le futur n'est... Alors, les choses dures arrivent à un certain âge ou à un certain moment, mais pour l'instant c'est pas là, donc vous ne vous inquiétez pas, les énergies sont pas mauvaises, elles sont... Pas excellente pour l'instant dans le présent, mais le futur ne me semble pas trop mauvais non plus. Même, je dirais que les choses devraient aller mieux. Voilà. Autre chose encore, ou est-ce qu'on a fait le tour?
1: Oui, je voulais vous demander si vous pourriez faire le secret pour ma soeur. Je sais pas.
0: Pour eux, vous voulez que je fasse pour les deux?
1: Oui.
0: Et pour vous
1: Y.
0: Et je peux faire pour vous aussi, comme ça, on a fait les trois.
1: Oui, les trois alors.
0: Oui, oui. Alors, je vais faire un petit peu différemment aujourd'hui. Je vais prendre trois secrets, puis comme j'ai les trois dates et les trois noms, ça m'arrive des fois de faire plusieurs personnes. Alors, vous pensez à vous, vous pensez à E et à Y. Vous pensez un petit peu aux deux. Vous me dites dès que vous êtes prête, et pensez au petit papier. Vous me dites dès que vous êtes prête.
1: Je suis prête.
0: Alors j'y vais, je fais pour les trois.

0: Voilà. Parfait. Voilà, c'est fait. Comme ça, j'ai pu... Parce que comme j'ai vu qu'il y avait des similitudes, vous êtes des sœurs, j'ai pu le faire comme ça pour les trois. OK ? On a fait le tour ?
1: C'est très gentil. Merci beaucoup, Bruno.
0: Mais je vous en prie, c'est moi qui vous remercie de votre confiance.
1: J'ai gagné le concours.
0: Ah, ben bravo. Et puis d'être passé un petit moment avec nous. En tout cas, je vous souhaite beaucoup de bien, beaucoup de bon pour la suite. Et puis voilà, les choses vont quand même se décanter un petit peu sur le positif avec plus ou moins du temps. Je vous souhaite une très, très, très, très bonne soirée.
1: Merci beaucoup. Et bonne soirée.
0: Merci à vous. Au revoir. Merci.
1: Au revoir.
0: Au revoir. Au revoir. Au revoir. Voilà, 0900 900 993, bien sûr, ça continue, le 1 pour être avec moi, le 2 pour être avec nos amis à l'arrière, en bas de votre écran, le 3, si vous ne voulez pas choisir. Eh bien, on m'annonce directement qu'on va se quitter pour notre deuxième page de publicité. Ça me permettra d'aller boire un petit café, de faire le tour du quartier et de revenir. Non, j'aurai pas le temps. Alors, on se retrouve dans quelques minutes. Je vous souhaite une bonne publicité. On se retrouve tout de suite après. À tout de suite.

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0: Et nous voici de retour déjà pour notre suite. Et j'ai pas eu le temps d'aller faire le tour du quartier, je suis resté sur place. C'était très très très très très court comme publicité. Mais voilà, ça nous permet de mieux se retrouver après, ce qui est le cas actuellement. N'hésitez pas, comme nos téléspectatrices précédentes, que vous ayez fait le concours, que vous appeliez en direct, 0901-901-993. Le 1 pour être avec moi, le 2 pour être avec nos amis à l'arrière en bas de votre écran à droite, le 3 si vous ne voulez pas choisir de quelqu'un de l'arrière, vous faites le 3 et puis le concours, continuez à vous inscrire, continuez d'essayer de voilà, parce que voilà, vous aurez des chances, j'en suis sûr, essayez de vous inscrire à notre concours TVM3 où il vous suffit d'envoyer le mot TVM3 au 700 et vous participez au concours automatiquement. Voilà, donc voilà. Je sais que tout à l'heure, une des personnes qui a passé était tirée par carte postale, je crois qu'elle l'a dit. Donc vous voyez, vous envoyez une carte postale, ça marche aussi. Donc vous pouvez envoyer une carte postale à notre adresse et puis vous serez aussi tiré au sort, la même chose que les autres personnes. Oui, allô, bonsoir.
1: Oui, bonsoir.
0: Bonsoir, madame. Alors, je suis en train de noter. Puis, il y a une autre personne. Qui est M pour vous?
1: M, c'est mon beau-fils.
0: Votre beau-fils. D'accord. Parfait. Je vous écoute, chère madame. Qu'est-ce que je peux faire pour
1: alors,
0: vous?
1: Oui, alors, c'est pour savoir si mon beau-fils va retrouver du travail. Parce
0: d'accord.
1: que ça fait deux ans qu'il est au chômage, il a fini son chômage,
0: aïe, ouais,
1: il, écrit, mais il a toujours rien trouvé.
0: Il cherche dans quel domaine?
1: Alors, d'accord, il a fait une école de l'école d'hôtelière, mais en France, mais dans gestion financière.
0: D'accord. Et il voudrait trouver quelque chose de similaire.
1: Mais il cherche n'importe quoi maintenant.
0: D'accord.
1: Parce que voilà, entrée de commerce.
0: Ouais. Mais pas forcément dans la restauration, donc, ou dans l'hôtellerie.
1: Non.
0: D'accord, ok. Ouais, c'est vrai que quand on arrive fin de chômage, j'ai connu aussi des personnes qui étaient comme ça, qui disent, bon, ben maintenant, s'il faut même laver des voitures, j'y vais, parce que l'importance, parce que bon, il a quand même droit au revenu d'insertion ou un truc comme ça pour l'instant, ou bien...
1: Ben, c'est fini depuis le mois de juin.
0: Ah d'accord, oula. Mais il a rien, il touche plus rien.
1: Non, il touche plus rien. Bon, maintenant il vit un peu sur ses réserves.
0: Ouais. Bon. Après, je sais pas s'il a. Donc vous dites que c'est votre beau-fils, donc il est avec votre fille, c'est ça?
1: Non, il est avec mon fils.
0: D'accord, pas de souci, pas de souci. Mais votre fils travaille alors, l'autre fils.
1: Oui.
0: Voilà.
1: Oui,
0: ah donc il y a quand même, c'était juste, c'est pas par curiosité, mais c'est pour savoir, il y a quand même dans le ménage un revenu qui rentre, parce que effectivement.
1: Oui.
0: D'accord.
1: Oui.
0: Parce que bon, moi je dis ça en Suisse, bon, ça va pas chercher loin, mais ça dépanne quand même. Je sais bien qu'on n'aime pas aller au social, mais si vraiment, alors après ça dépend si le salaire de votre fils compte dedans ou pas, ça je sais pas. Mais écoutez, on va regarder quand même, parce que la question principale, c'est de savoir s'il va retrouver du travail. Un chiffre entre 1 et 6. Et juste, il recherche dans quelle région ou par rapport à où?
1: Ben écoutez, il est tout à fait prêt à aller jusqu'à Genève, jusqu'à... voilà, on a...
0: Mais il habite où, à Lausanne? À Fribourg?
1: Il habite à Fribourg.
0: À Fribourg. Oui, après, maintenant, il y a des trains, il y a tout ce qu'il faut, des voitures. Alors, on va aller voir, pour votre beau-fils, est-ce qu'il va trouver quelque chose qui lui convienne? Il a reçu quand même des réponses, pendant que je mélange les cartes, il a reçu des réponses quand même.
1: Il a reçu des réponses, mais c'est presque tout négatif.
0: Négatif, ouais.
1: Bon, il aura 50 ans, hein.
0: Ouais. Et juste la question subsidiaire, c'est juste par curiosité, j'en ai pas besoin. Est-ce qu'il a quand même dû passer des entretiens ou pas du tout?
1: Oui.
0: D'accord, puis il n'a pas été pris. Donnez-moi un chiffre entre 1 et 6, s'il vous plaît.
1: Le 3.
0: D'accord. Alors, la question que je veux vous poser par rapport aux cartes, à la première carte que j'ai vue, est-ce qu'il est sur quel... Alors, souvent quand on est comme ça, est-ce qu'il en attend de certaines choses ou de comment dirais-je, de propositions de, d'emploi actuellement, vous savez ça?
1: Oui. Il écrit, il attend des réponses, mais voilà.
0: Parce qu'écoutez, moi, alors on croit toujours que les voyants disent toujours que des bonnes nouvelles, des fois il y a des mauvaises, mais là, les cartes diraient vraiment qu'il y a un contrat très rapide qui devrait venir avant la fin de l'année, donc ça c'est bien. Et puis, qui irait à peu près dans ce qu'il veut, parce que des fois on ne trouve pas forcément le domaine, mais bon, même si c'est employé de commerce, que ce soit une maison, je ne sais pas, je dis n'importe quoi, d'outillage ou une maison même de restauration, mais que c'est dans le bureau, moi je dirais qu'il va trouver quelque chose qui correspondrait quand même plus ou moins à ce qu'il veut. Et ça, c'est une très très bonne nouvelle. Et puis, c'est ce que je ressens, c'est que c'est une place, parce que des fois on trouve une place pour 6 mois, 3 mois, c'est à durée indéterminée, et qu'il y resterait un bon petit moment. Donc ça c'est bien finalement, hein, ça c'est bien. Il va trouver quelque chose, parce qu'il y a le contrat qui sort tout de suite pour moi, et mon ressenti de médium, c'est pas seulement les cartes, est excellent. Moi je dirais qu'il va finir, et puis, ah oui, j'ai oublié de dire, c'est pour ça que j'ai posé la question. S'il attendait des réponses, dans les réponses qu'il attend, il devrait en avoir une qui va sortir du lot, qui devrait le convoquer, l'engager et le prendre. Donc c'est pas une nouvelle offre, enfin c'est pas une nouvelle lettre qui continue à en faire, bien sûr, en attendant. Mais je pense que la réponse, je vais y arriver, viendrait d'un endroit où il a déjà sollicité, où il a envoyé son dossier. Et puis ça va venir. Peut-être ce mois, le mois prochain, mais avant la fin de l'année, alors je dis bien, avant la fin de l'année, ça peut être en octobre, en novembre, en décembre, il reste que 3 mois en plus, hein, mon Dieu, on est bientôt à Noël. Et donc il va trouver quelque chose et il va pouvoir, alors est-ce qu'il va commencer en janvier, est-ce qu'il va commencer en décembre ou en novembre, ça je ne peux pas dire, mais il va trouver et puis il va pouvoir signer le contrat, c'est ce qui sort. Et ça, je suis très très content pour lui, parce que je sais que, voilà, moi j'ai été au chômage il y a très très très longtemps, donc quand j'étais plus jeune, c'est vrai que c'est quelque chose qui est minant, surtout quand vous arrivez en plus au bout de vos indemnités. Moi, je n'étais pas arrivé, j'avais trouvé du travail avant, mais j'ai des connaissances, des copains qui se sont retrouvés sans rien aussi, et c'est vrai que ça, c'est pas fabuleux, effectivement, parce qu'on se dit, mais mon Dieu, personne. Et puis on se sent inutile, parce qu'on se dit, mais personne te veut, qu'est-ce qui se passe?
1: Il ne comprend pas pourquoi.
0: Mais oui.
1: Et puis il est démoralisé.
0: Ben oui, automatiquement. On le voit.
1: C'est normal.
0: Mais c'est normal.
1: Ouais, et puis il veut travailler, c'est pas qu'il ne voulait pas. Il a envoyé, je crois, déjà 500 lettres, quoi.
0: Ah mon Dieu, ben dis donc.
1: Non, même au chômage, ils lui ont dit, mais c'est pas souvent qu'il fait des lettres, il fait tous les jours ça. Il est planté, il cherche.
0: Et je suis pas là pour critiquer son CV ou comme ça. Il est bien fait, il est.
1: Il a corrigé son CV. Il a été voir une dame pour savoir comment il faut parler. Oui. Et tout ça. On peut pas dire qu'il fait rien, quoi.
0: D'accord, c'est très important parce qu'effectivement. Moi, je vous dis ça en connaissant. Alors, des fois, c'est des petits détails sur le CV qui font que. Parce que c'est quand même drôle, on ait envoyé 500 lettres, qu'il n'y en ait pas eu. Non, bon, il a eu quelques. J'avais dit, il a eu quelques.
1: Il a eu deux ou trois places. Ouais. Ça n'a pas joué. Ça n'a pas joué, quoi. Voilà.
0: Mais 2-3 places sur 500 lettres, ça me semble quand même très, très, très, très, très peu, quand même. Hein. Il aurait dû avoir, ouais, à mon avis. Ouais. Moi, c'est pour ça que. Il a raison peut-être d'avoir été vers une spécialiste des CV qui lui a dit, ben ça peut-être qu'il faut corriger, il faut peut-être parler comme ci, comme ça. Moi je voulais vous donner un exemple. J'ai eu quelqu'un autour de moi qui dans son CV avait mis une école où c'est une école que des fois pas, c'est une école où il y avait de tout, des gens capables, mais il y avait des gens qui avaient des difficultés. Et en fait, le fait de mettre le nom de cette école, ça lui coupait part, parce que les gens disaient, oh, mais alors il a fait cette école, hop, on l'élimine. Et en fait, après, il a corrigé, il disait qu'il a fait une école, mais il n'a pas dit laquelle, et tout de suite, ça a été beaucoup mieux. Des fois, c'est un détail ou des petites choses comme ça. Alors, je ne dis pas que c'est la même chose pour votre beau-fils, hein, mais je pense que c'est bien qu'il ait corrigé. Et puis, encore une fois, moi, je ressens qu'il va avoir quelque chose, enfin, après 2 ans, il devrait trouver quelque chose qui va lui convenir, et tant mieux, je suis content, parce qu'effectivement, moment. Surtout, dans la vie, dans le monde, il y a des gens qui n'ont pas envie de travailler, ça les enquiquine, ils ont envie de vivre du social ou bien des choses comme ça, puis ils font rien. Et là, on sent, vous l'avez dit vous-même, que votre beau-fils, il a envie de travailler, c'est pas qu'il a envie de rester à la maison, rien faire.
1: Oui. Et puis, pour le moment, il veut pas aller au social, mais bon, les réserves, c'est pas éternel, hein.
0: Alors, moi je dis une chose, alors c'est mon opinion, on est en Suisse, on a des instances, c'est vrai qu'on rechigne à aller au social, oh là là, moi je vais aller au social, quelle horreur, c'est la honte, mais non, on paye toute sa vie des impôts, on paye des assurances, le social c'est un droit, comme l'AVS, comme l'AI, comme le chômage, c'est un droit, mais il ne faut pas hésiter et avoir aucun... Alors, je sais que c'est plus facile à dire qu'à faire, mais le social, ça ne paye pas beaucoup, comme j'ai dit, mais c'est toujours un dépannage. Et puis voilà, après, je dis ça, si votre fils, son copain, a une fortune de 1 million, ils ne vont pas lui donner le social, hein, parce qu'ils vont dire, mais dis donc, votre... Non, mais je dis comme ça. Il faut bien faire les choses. Alors, ils vivent ensemble ?
1: Oui.
0: D'accord. Alors, c'est vrai que le salaire de son ami peut-être être calculé dans ce qu'il lui donnerait dans le social. Tout dépend comment ils sont, s'ils sont paxés, s'ils sont mariés. Donc, ça dépend aussi. Après, s'ils sont chacun. Mais rien ne coûte d'essayer. Et puis, même s'il doit, pendant 2-3 mois, être au social en attendant de trouver ce travail, ben, même si c'est que 1 000 ou 1 500 francs qui rentrent, du social, ben ça fait toujours ça, hein. ça aide toujours un petit peu. Ça n'arrange pas, c'est pas un gros salaire, mais c'est mieux que rien. Et moi, peut-être qu'il écoute, ou bien vous lui direz, il faut pas qu'il prenne honte, parce que, je sais pas si c'est honte, mais des fois, je comprends, il y a plein de gens qui me disent, ah non, moi au social, je veux pas y aller, je suis pas mort de faim, mais quand même, c'est un droit, il y a plein de gens qui l'utilisent, et puis peut-être pas toujours à bon escient, mais moi, quelqu'un qui est comme ça, qui n'a plus rien de qui rentre, moi je pense que c'est, voilà, il devrait le faire. Après, il fait ce qu'il veut, hein. Moi je suis pas là pour obliger, hein, bien sûr.
1: Oui,
0: hein.
1: Bien sûr.
0: Vous avez d'autres questions peut-être ?
1: Non, parce que je pense que vous voyez dans les cartes, ou bien alors, est-ce qu'il y a quelque chose qui va pas chez lui ?
0: Ah, pour trouver du travail, c'est ça que vous voulez dire ?
1: Voilà, oui.
0: Écoutez, je vais encore tirer un jeu. Moi, j'ai rien vu dans le premier, mais c'est comme j'ai dit, des fois, ça peut être un simple mot dans un CV, mais je pense que s'il a été voir une spécialiste, ils ont décortiqué le CV, et ils ont peut-être qu'elle l'a corrigé dans certaines choses. Il a fait quand, ça, avec cette spécialiste du CV ? Il a fait quand ?
1: Il y a peut-être que 15 jours, hein, 3 semaines, parce que c'était pour une place, justement, et puis il tenait à cette place, et puis voilà, quoi.
0: Je vous ai dit, alors c'est bien que vous disiez ça, je vous ai dit, c'est quelque chose où il a déjà fait une offre, et je pense que le CV corrigé va l'aider. Alors, à mon humble avis, hein, je suis pas, comme je dis toujours, je suis pas Dieu ni personne, je prétends être personne, je pense que dans les anciennes, là où il a envoyé son CV dans ces fameux 500, alors il y en a peut-être quelques-uns qui l'ont convoqué, mais il y en a quand même beaucoup, s'il y en a eu 3, il y en a quand même eu 495 qui l'ont pas convoqué, je pense qu'il y a quelque chose qui le sied dans ce CV. J'ai pas besoin de tirer, moi c'est ce que je ressens. Donc voilà. Donc maintenant qu'il est corrigé depuis une quinzaine de jours, s'il fait cette offre ou même des autres, ça devrait être plus facile. Mais je pense qu'il va être pris par une de ces maisons où lui tient. Voilà.
1: Ok. D'accord. Oui, d'accord.
0: Voilà.
1: Alors. Merci beaucoup.
0: Mais c'est moi qui vous remercie de votre confiance. Et puis tout de bon, parce que, encore une fois, comme je dis, il y a des gens sur la Terre qui ont envie de travailler, qui n'ont pas envie de rester inactifs. Et il y en a d'autres qui, je dis entre guillemets, parce que ce n'est pas une critique, qui profitent un petit peu du système, donc il ne faut pas qu'il hésite. Et puis, heureusement pour lui, il va trouver du travail, parce que, effectivement, ce que je ressentais le plus, et vous l'avez dit, quand on se retrouve dans une situation comme ça, que personne ne vous veut, on a le moral qui tombe dans les chaussettes. Et ça, c'est aussi important qu'il retrouve un travail, ça va lui redonner le moral et du poil de la bête. Heureusement qu'il a quelqu'un à côté, et puis vous aussi, parce que je pense que d'après ce que vous dites aujourd'hui, vous avez l'air de bien...
1: Oui, parce que moi, je me fais beaucoup de soucis pour lui.
0: Bien sûr, et vous avez l'air de bien vous entendre, et ça, c'est magnifique, qu'il se sente soutenu, effectivement. Voilà. Mm-hmm. OK.
1: D'accord.
0: Bon courage.
1: Alors,
0: à lui et une grosse
1: bonne
0: bise à vous,
1: soirée.
0: Si je me permets. À bientôt, merci.
1: Oui,
0: à bientôt.
1: Merci, à bientôt.
0: À bientôt, merci. Au revoir, chère madame. Au revoir. Voilà, oui, le travail, c'est quand même, pour l'être humain, c'est quand même quelque chose d'important. Hein. Je ne vais pas lancer ici des critiques que je pourrais faire, mais non, je ne vais pas m'avancer parce que je vais encore me faire mal voir. Il y a des gens qui sont ici, qui recherchent du travail, et puis on va chercher des gens à l'étranger. Je trouve ça, j'ai jamais compris. Oui, je comprends, parce qu'ils coûtent moins cher, je veux pas les nommer. Mais pourquoi aller chercher du monde à l'étranger, dans les pays avoisinants, alors qu'ici, il y a des gens qui sont au chômage ou qui n'ont pas de travail? Faites travailler déjà les gens qui sont ici, qui vivent ici, qui dépensent ici. C'est pas que j'aime pas les gens qui viennent du dehors, parce que je sais aussi qu'il y a certains métiers ou certaines choses où on ne trouve pas du personnel ici, puis on est obligé d'aller le chercher à l'extérieur. Voilà, ça arrive, ça je peux comprendre. Mais il y a aussi des emplois, alors encore une fois, je sais pourquoi ils y vont, parce qu'ils coûtent moins cher, puis on leur donne moins d'argent que quelqu'un qui serait ici. Mais malgré tout, je trouve quand même que le travail, c'est aussi important pour les gens du pays, les gens qui, comme j'ai dit, qui habitent ici, qui dorment ici, qui mangent ici, qui font tout ici, qui dépensent ici, parce que ces gens de l'extérieur, encore une fois, ce n'est pas une critique, ils viennent, ils gagnent, peut-être qu'ils paient un peu d'impôts, mais ils repartent chez eux, ils dépensent chez eux. Je trouve ça aberrant. Enfin, moi, je n'ai jamais compris. Peut-être qu'il y a quelque chose qui m'échappe, comme j'ai dit, mais je ne comprends pas pourquoi on va chercher des gens. Et puis, il y en a plein de gens. Je ne parle pas que d'un pays. Il y a plein de pays autour de nous où des gens viennent travailler en Suisse. Bon, encore une fois, si c'est des emplois, si c'est des emplois techniques, chercheurs ou des choses qu'on ne trouve pas ici ou des ingénieurs qu'on ne trouve pas ici, bah, je comprends qu'on aille les chercher dans les pays avoisinants. Mais pour des emplois simples, je ne sais pas, pour travailler dans la restauration, dans l'hôtellerie ou même dans la... Dans tout ce qui est médical, on va chercher plein de gens et finalement, il y a peut-être des gens ici qui seraient contents d'avoir ces places. Alors bon, moi je pense qu'il faudrait d'abord penser aux gens d'ici. Et on va penser à la personne qui nous appelle tout de suite. Oui, allô, bonsoir.
2: Oui, bonsoir.
0: Bonsoir monsieur. Alors, je prends juste vos coordonnées avant de... Et puis, il y a une autre personne... 3. Qui est M pour vous?
2: C'est une relation. Ouais, je veux dire une relation amoureuse.
0: Une relation amoureuse, d'accord.
2: Oui,
0: vous n'êtes pas en couple.
2: On est. C'est un peu. C'est pas officiel, j'ai envie de dire.
0: Voilà. Non, mais il n'y a pas besoin de nous expliquer. Vous n'êtes pas en couple, donc c'est pas officiel. D'accord, ok. Je vous écoute. Quelle est la question, mon cher monsieur?
2: Alors, je me permets de vous appeler pour voir si avec cette personne, si quelque chose va se décoincer ces prochains temps, parce que c'est un peu, j'ai envie de dire que c'est un petit peu tendu là, j'ai l'impression, ces derniers jours.
0: Ça fait combien de temps que dure votre relation avec cette personne?
2: Ça fait à peu près 8 mois là.
0: 8 mois. Et puis... D'après ce que vous dites, comme il y a des choses un peu compliquées, est-ce que ça peut être vous, ça peut être elle? Est-ce qu'il y a un de vous deux qui n'est pas libre? Ou les deux?
2: Alors non, on est tous les deux libres. Dans
0: vous
2: le
0: êtes
2: sens
0: les deux libres, d'accord.
2: Oui, enfin, moi en tout cas, c'est ce que je ne sais pas si elle voit quelqu'un ou si elle
0: voit
2: quelque
0: chose. Non, mais je suis obligé de poser ces questions parce que comme vous avez dit que c'est tendu, je dis des fois, on attend des choses, mais l'autre personne n'est pas libre, et puis le temps qu'elle se libère. Donc en fait, vous êtes ensemble sans être ensemble officiellement. Vous voyez de temps en temps occasionnellement, alors je pense.
2: Ouais, alors on se voit assez régulièrement, j'ai envie de dire. En tout cas,
0: d'accord.
2: En tout cas une fois par semaine, le week-end, 2-3 jours. bien d'affilée, quoi.
0: D'accord. Puis vous dites qu'en ce moment, il y a des petites tensions. Donc votre question, ça serait de savoir s'il y a une suite favorable avec cette personne, c'est bien ça?
2: Oui, exactement, ouais.
0: D'accord.
2: Car, parce qu'elle va, en fait, en gros, elle va commencer gentiment, elle va recommencer son année de formation supérieure.
0: D'accord.
2: Et du coup, je sais pas si justement à cause de ça, elle se met un petit peu, j'ai envie de dire, un petit peu en arrière. Sans brusquer un peu les choses.
0: Ah ah, d'accord, vous dites que peut-être elle s'éloigne un petit peu parce qu'elle veut s'adonner à ses études ou en tout cas ce qu'elle doit faire. Vous sentez,
2: exactement,
0: vous sentez
2: parce qu'elle... qu'en fait, en gros, ce que je ressens, c'est qu'il n'y a, plus de communication, je dirais, par message, un peu comme avant.
0: D'accord.
2: Il y a, depuis, je pense, une semaine, on parle un peu moins, elle est un peu moins, je dirais... elle prend un peu moins les devants, si je peux dire.
0: D'accord. Après, je dis comme ça, avant que je tire les cartes, dans tout couple, on a des hauts, des bas, des moments plus tendus, après ça revient, puis peut-être qu'elle a des préoccupations actuelles, c'est aussi possible. Mais donnez-moi un chiffre.
2: Ouais, exactement. Et c'est ce qui me fait aussi un peu... Enfin, j'ai l'impression qu'elle me... Elle me dit pas forcément tout.
0: Tout, ouais, ouais. Donnez-moi un chiffre entre 1 et 6, s'il vous plaît.
2: Le 3.

0: Ouais, puis vous, vous êtes très attaché à elle, d'après ce que je vois dans le jeu, hein?
1: Oui, alors oui, exactement, ouais. C'est ce
0: Ah,
1: qui
0: pardon.
1: me... C'est ce qui me... Qui me perturbe un petit peu aussi, pas mal aussi, un peu sur intérieurement, j'ai envie de dire.
0: D'accord. Alors, ce que je vois dans le jeu, effectivement, il y a des perturbations. Elle est comme... Je dirais que les cartes parlent comme s'il y avait un enfermement. C'est une image, hein. Quand je dis un enfermement, c'est comme si elle attendait certaines choses de votre part. Peut-être
1: D'accord.
0: un engagement plus fort ou des projets plus forts. Vous n'avez pas fait de projet ou autre chose comme ça, ou si vous avez quand même fait
1: Non,
0: les
1: non,
0: pots.
1: pas du tout. Ben, c'est un peu, enfin, ce qui est un peu normal, je dirais, c'est que elle met un peu sa formation
0: En avant.
1: en avant. Et ce que moi, ce qui me paraît un peu normal. Et
0: Oui.
1: en fait, j'ai pas, ce qui me fait peur, en fait, c'est d'aller, d'aller trop vite. Enfin, de trop. Vous voyez ce que je veux dire? C'est un peu. Je veux pas perturber sa formation, en
0: Je
1: fait, je veux
0: comprends.
1: pas me mettre en avant.
0: Ça dure combien de temps, sa formation? Une année, vous avez dit?
1: Il lui reste encore 2 ans, là.
0: Encore 2 ans. Alors, je comprends d'un côté, parce que quand on est dans une formation, on doit s'adonner à sa formation. On doit peut-être... Parce qu'elle travaille la journée.
1: Ouais, elle travaille, oui, elle fait du.
0: Donc voilà, donc
1: Elle
0: les gens...
1: travaille et en plus, elle a encore sa formation à côté.
0: Alors, c'est ça que j'allais dire, quand on a du travail, puis qu'en plus le soir ou les samedis, on doit encore travailler, bosser, ou peut-être même le dimanche soir, parce que quand les gens qui font formation et travail, c'est pas évident. Donc c'est vrai ils ont moins de temps. Donc moi, je vois qu'il y a effectivement ceci qui fait que elle s'est peut-être éloignée un petit peu. Mais je vois pas ce qu'on appelle un éloignement défini. Alors, ça ne parle pas d'éloignement ou de rupture ou quoi que ce soit, mais simplement, ça dit qu'elle a effectivement besoin de respirer et que vous compreniez les choses. Je pense que vous les comprenez. On a bien vu que vous dites je comprends, qu'elle fasse des études, mais
1: Oui, absolument.
0: voilà,
1: Ce qui est juste en fait, en gros, ce qui est perturbant un peu pour moi, c'est un peu ce manque un petit peu d'engagement. J'ai l'impression, hein, je ne dis pas que c'est le cas, mais j'ai l'impression de manque d'engagement de sa part, du fait qu'elle écrit, on s'écrit moins, elle est moins un peu entreprenante. Des fois, je dois même attendre, je dirais, presque une matinée ou presque même plus pour que je reçoive un premier message de sa part. Vous voyez un peu cette perturbation qu'il y a de mon côté
0: Oui,
1: aussi.
0: bon, après, elle ne vous fait pas patienter 3 jours non plus, donc peut-être qu'elle est prise.
1: Non, non, c'est
0: Moi,
1: clair, on est d'accord.
0: ce que je vous dirais, mon cher, je ne veux pas prononcer votre nom, mon cher monsieur, ce que je vois dans le jeu, c'est que vous ne devez pas lâcher du tout. Alors, comment je peux dire ça? Il vous faut montrer que vous êtes présent sans être envahissant. Vous voyez ce que je veux dire?
1: Ouais,
0: Il faut être présent. Mais il faut aussi la laisser gérer ses études. Il faut aussi peut-être lui dire, en parenthèse, écoute, je dis comme ça, tu travailles toute la semaine, et puis plus le lundi, mardi, mercredi, je ne sais pas, et jeudi pour les études. Le vendredi, tu ne travailles pas pour tes études, on se voit, il faut prendre du temps pour toi aussi, pour respirer. Mais je pense que ça va aller. Moi, je ne vois pas des mauvaises choses, mais c'est vrai que l'affaire est un petit peu tendue, mais je peux comprendre, parce que, encore une fois, quand il faut faire deux choses, et puis... Parce qu'elle obtiendra quoi à la fin? Un diplôme? Un brevet, quelque chose comme ça?
1: Ouais, c'est une, c'est un genre de brevet à mon
0: Un
1: avis.
0: brevet, une maîtrise,
1: Je
0: d'accord.
1: sais pas le nom exact qu'elle a sur sa formation supérieure, mais c'est une sorte de brevet, oui.
0: D'accord. Ce que j'ai aussi ressenti, c'est vrai que c'est pour ça que je vous dis qu'il faut être présent, qu'elle sente que, en fait, qu'elle sente que vous la soutenez dans ce qu'elle fait, en étant là, mais sans lui piétiner dessus, mais sans aussi lui dire, ah ben pendant 3 mois, je te donne, je dis n'importe quoi, 2 mois, 1 mois, je te donne pas de nouvelles, parce que là, elle se dirait, mais alors, ils sont fous. Mais que vous
1: Pas
0: soyez
1: grave.
0: présent, mais sans être envahissant, encore une fois, pas la bombarder de 15 000 messages par jour non plus, peut-être un ou deux et encore, et peut-être, moi je dirais peut-être même pas tous les jours, parce que je sais que quand on aime quelqu'un, ou bien quand on a des sentiments pour quelqu'un, on voudrait tout le temps être avec et puis s'envoyer 15 000 messages, mais je pense qu'elle a aussi, elle a un petit peu de fatigue avec ça, c'est ce que je ressens, parce que comme vous avez dit, jusqu'à présent, c'était un certain rythme, les messages et tout, et puis il arrive un moment, bah, on doit faire des études, on doit travailler, on doit encore répondre à son chéri, et puis ceci, cela, c'est beaucoup. C'est beaucoup.
1: Ouais.
0: Soyez
1: parce
0: patient.
1: En fait, elle va oui. recommencer officiellement la semaine prochaine.
0: D'accord, ben voilà. Mais ça a une durée déterminée, donc ça ne va pas durer 10 ans, c'est ça qu'il faut vous dire. Mm-hmm. Soutenez-la en étant là, mais encore une fois, sans piétiner, sans je n'ai pas d'autres mots qu'envahir, et ça va aller. Si elle sent que, ah mais... il me soutient, bravo, il faut aussi l'encourager, dire ben, bravo, c'est bien ce que tu fais, ces études, c'est génial, moi je suis content que tu ailles là-dedans. C'est vrai que peut-être vous dites ça m'enquiquine ces études parce que je la vois moins, mais il ne faut surtout pas lui montrer ça, il faut lui montrer votre enthousiasme, il faut lui montrer que vous êtes là, que si elle a besoin, vous êtes là, vous n'êtes pas loin, mais que vous voulez aussi la laisser tranquille et mener sa semaine ou ses études et en parallèle avec son travail, comme elle veut. Encore une fois, moi je comprends quand vous dites que vous envoyez un message puis que vous devez attendre l'après-midi. Voilà, peut-être qu'elle est prise, comme j'ai dit, et puis donc ne vous offusquez pas à cause de ça. C'est pas, elle vous répond quand même. Si elle vous répondait pas du tout pendant, comme j'ai dit, 2-3 jours, dis donc, elle est pas sympa, je lui ai écrit, elle m'a même pas répondu. Mais si vous lui envoyez le matin, puis qu'elle tarde quelques heures, mais qu'elle vous répond quand même, c'est qu'elle vous répond quand même, vous êtes d'accord. Donc il faut peut-être adopter un autre rythme, peut-être, comme je disais, être moins dans les messes, alors un petit peu, mais pas trop dans les messages, et puis vous dire qu'elle répondra quand elle veut. Voilà. Mais voilà, après, si, comme je dis, elle attend 3 jours pour vous répondre, vous pouvez très bien lui réécrire, dis donc, je t'ai envoyé un message, tu ne m'as pas répondu. Voilà. Mais ouais, si elle vous répond dans la journée, je pense que c'est, entre guillemets, plus ou moins normal. Je comprends ce que vous voulez dire. Je lui écris un message, elle ne me répond pas tout de suite. Mais des fois, c'est comme ça. Et puis, encore une fois, moi, je ressens que par rapport à ces 8 premiers mois où peut-être vous vous êtes écrit et échangé intensément, il arrive aussi un moment où on a un petit peu de fatigue. On se dit, encore, tout le temps, voilà. Donc, voilà, c'est pas que... Moi, je pense qu'elle tient à vous, mais elle a aussi besoin de lever le pied. C'est un petit peu ça que je ressens. Voilà, donc soyez avec elle, accompagnez-la. Pour moi... Bon, 2 ans, c'est long, mais c'est vite passé aussi. Et dans ces 2 ans, elle aura aussi des périodes peut-être de vacances ou de jours de congé. Ce que je vous encourage à faire, c'est ce que j'ai dit tout à l'heure, c'est de dire, écoute, je te laisse tranquille. Je ne sais pas quel jour elle est un peu libre, où elle ne fait pas d'études. On se voit samedi soir. On se voit, on mange ensemble, ou bien voilà, où on fait tout ce qu'on veut ensemble. Et puis, à partir du samedi soir, dimanche, je te laisse tranquille. Il faut quand même, c'est comme j'ai dit, il faut quand même lui montrer que vous êtes là, que vous la soutenez, puis que 1-2 fois par semaine, je ne sais pas ça, j'ai dit 1 fois, 2 fois, comme vous voulez, vous faites quand même quelque chose quand elle ne travaille pas. Elle a aussi peut-être, parce que je ressens aussi qu'il y a une sorte de fatigue morale chez elle.

0: que je dis, vous verrez qu'elle va, elle va apprécier, elle va dire, mais il est quand même là, voilà, il ne m'abandonne pas, voilà, parce qu'il pourrait très bien se dire, vu que je ne lui réponds pas, il va peut-être plus rien vouloir savoir avec moi. Il faut pas, alors, si vous tenez à elle, je pense que ce n'est pas ce qu'il faut faire. D'accord ? Autre chose ?
1: Puis est-ce qu'elle attend, est-ce que justement, elle attend de moi que je m'ouvre un peu plus ?
0: Alors,
1: que, dans le sens que j'ai pas forcément de la facilité, moi, de mon côté, à m'ouvrir facilement.
0: Je comprends, je comprends.
1: Et
0: alors,
1: je ne sais pas si...
0: tu l'attends ça
1: typiquement les mots comme « je t'aime » ou comme ça, on ne se l'est encore jamais dit. Et ce qui est un peu... j'ai envie de dire un peu...
0: C'est pas facile pour vous à dire. Alors c'est vrai que moi, plus jeune, j'avais aussi de la peine à le dire. Aujourd'hui, je le dis plus facilement. Alors je voulais juste vous dire une chose. Il est 21h52. Ça sera la dernière question. Oui. On devra se quitter parce pour faire l'émission. Alors c'est vrai que il faut s'entraîner. Hein. Vous savez comment vous pouvez faire ? Vous vous regardez dans le miroir et vous dites à vous-même « je t'aime ». Je t'aime, vous dites votre nom. Et parce que je t'aime, c'est vrai, pourquoi est-ce qu'on n'arrive pas à dire je t'aime ? Je sais que c'est difficile, mais ces deux mots, je t'aime, c'est deux mots, je t'aime. Alors il faut le dire, pas dire ouais je t'aime alors qu'on s'en fout, il faut le dire sincèrement, c'est sûr. Donnez-vous encore un chiffre entre 1 et 6, je vais regarder un petit peu.
1: Le 2.
0: Moi, je pense que oui, aussi ça, ça fait partie, hein, parce que peut-être qu'elle ne sait pas où elle en est avec vous, donc oui, oui, c'est ça. Il y a la carte du cœur, je pense qu'il faudra, elle a, comme j'ai dit aussi, elle attend peut-être certaines choses de votre part, ce que j'ai dit au début, donc que vous vous ouvriez un petit peu, vous n'êtes pas obligé de tout ouvrir en grand, hein, mais d'ouvrir un petit peu et puis de lui montrer votre amour et de lui dire, mais moi je tiens à toi, je te laisse tranquille dans tes études, je t'aime, si vous arrivez à le lui dire, je sais que c'est pas facile, et puis vous verrez que, si vous lui dites ces deux mots magiques, vous verrez que les choses vont tourner autrement, d'accord ? Et parce qu'elle va savoir que vous êtes là vers elle, et que vous la soutenez, et que vous l'aimez. C'est pas facile, mais il faut apprendre à le dire, mon cher monsieur, voilà, je sais que c'est pas facile, voilà, ok ?
1: Ouais, ça marche, ok, super.
0: Je vais être obligé de vous laisser, mon cher. Merci beaucoup de votre appel.
1: Je comprends.
0: Tenez-nous au courant de la suite si vous voulez, ça m'intéresse, mais je pense que ça va aller, en tout cas, ne vous inquiétez pas. D'accord ?
1: Ok, impeccable.
0: Belle fin de journée, merci, belle soirée, merci.
1: Au revoir.
0: Et oui, nous sommes déjà pratiquement 21h54, donc je pense que dans quelques secondes, on va m'avertir. Je n'ai pas vu passer la deuxième heure non plus. Quand on est en si bonne compagnie, le temps passe comme un éclair. Hein. Donc voilà, super. Ah ben voilà, 3 petites minutes avant la fin. Bon, oui, je vous dis tout, hein. Normalement ça, c'est moi qui le vois. On a 3 petites minutes encore à passer ensemble. Alors, plusieurs choses. 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Voilà. Je tenais à dire aussi que vous avez vu que fin de mois de septembre, je me suis pas mal connecté, j'ai essayé de rattraper un petit peu et de répondre. Quand je dis rattraper, c'est de les gens à qui je n'ai pas pu parler ou qui me cherchaient. Donc vous avez vu que les 4-5 derniers jours, j'étais là. Donc j'ai essayé et puis j'ai répondu à pas mal de gens. Ce mois d'octobre, ça sera, à part vendredi ou samedi cette semaine où je suis occupé, je serai par là. Donc demain, j'espère pouvoir me connecter un moment. Sinon dimanche et la semaine prochaine, alors là j'aurai du temps, je veux pas dire tous les jours mais presque, hein, parce que j'ai aussi comme tout le monde des fois des affaires ou des des choses à faire, plutôt à faire, oui, donc des affaires à faire, pas des affaires, mais des choses à faire, voilà. Je ne fais pas d'affaires à mon âge, mais voilà, je ne fais plus d'affaires, voilà. Donc, je serai plus connecté ce mois de

Tout ça pour vous dire que ce mois d'octobre sera plus facile pour me trouver que le mois de septembre où j'étais pas mal occupé, je vous l'avais prévenu. Donc je serai plus disponible, donc toujours au donc 0901 901 993, et ensuite vous faites le 007. Surtout les après-midi, le soir, le matin, je ne suis pas trop du matin, mais le soir jusqu'à minuit, je serai là. Donc vous n'hésitez pas à m'appeler. Voilà, il est l'heure de se quitter pratiquement. Je vous souhaite une très belle fin de soirée. Merci de votre confiance. Je vous souhaite une très belle nuit. Dites à ceux que vous aimez, vous souvenez de la formule, que vous les aimez, qui vous le rendent aussi. Et surtout, je voulais vous dire, prenez soin de vous. À la prochaine, je vous embrasse. À bientôt.

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J'ai une enfance assez particulière. Ma famille, elle était un peu étrange. Moi, il y avait des soucis d'alcool, il y avait des soucis de dépression. J'ai été victime d'attouchement sexuel dans la famille. Ça a duré plusieurs années quand même, hein, aux vacances de Noël ou quand j'étais en vacances là-bas. J'ai pas pu en parler parce que le climat était défavorable. C'est pas que mon père m'aurait pas écouté, c'est que c'est voilà, ma maman elle avait des soucis de santé, donc je pouvais pas en parler. Et il y a aussi, est-ce qu'on m'aurait cru ? Est-ce que la famille était tellement soudée apparemment que... Est-ce qu'on m'aurait écouté ? Je suis pas sûre. Donc j'ai pas insisté. J'ai commencé à sombrer et à avoir une très mauvaise image de moi-même. Ça s'est aggravé avec le temps. Et j'ai fait une dépression, je savais pas que ça s'appelait comme ça. À l'école, je me suis jamais intégrée. J'étais toujours rêveuse, c'est ce que disaient les professeurs. J'arrivais jamais à me faire un groupe d'amis. Je savais que la maladie de ma mère ne facilitait pas les choses, mais j'étais quand même dans ma bulle à ce moment-là. Le départ de ma mère, il a été violent. Ça a été vraiment un choc. Là, j'ai 15 ans à ce moment-là. Mon père, il me dit que non, c'est fini. Elle reviendra pas, donc je me fais une raison. À chaque fois, on est obligé d'accepter des situations et de se taire. Et ça, c'est énervant. Parce que c'est une brimade. C'est ça qui amène aussi dans le mal-être. Donc oui, il y avait cette volonté de la retrouver, d'en finir avec cette mascarade, cette famille qui tourne par rond, cette société qui tourne par non plus. Les humains avec qui j'arrive pas à me lier, je voulais pas me forcer à faire quelque chose qui me plaisait pas. Donc arrêter tout ça. Et arrêter principalement ma souffrance, moi, mon désespoir. C'était devenu ingérable. En fait, je savais pas pourquoi j'étais là. Je savais pas à quoi ça servait la vie. Et j'avais pas eu de réponse par ma mère. Donc, à un moment donné, j'ai commis une faute grave. Donc après, j'aimerais quand même passer un message par rapport à ça. J'incite personne à commettre l'acte de suicide parce que j'ai compris que c'était pas la réponse, c'était pas la solution. Ça s'arrête pas, les malheurs ne s'arrêtent pas parce qu'on décide d'en finir. Donc aller au bout de sa vie et essayer d'y trouver un sens, ça c'est aussi le message important. Au lycée, le fait de pas trouver sa place, ça s'est accentué sur ce sentiment. J'étais vraiment mal. J'ai commencé à avoir de mauvaises fréquentations. C'était comme me prouver à moi-même que j'existais et que je pouvais aussi faire des choses dangereuses. Avoir des montées d'adrénaline. Le matin, quand je me suis levée, je ne me suis pas dit « c'est ma dernière journée ». J'étais toujours dans l'attente qu'il se passe quelque chose qui me sauve. Mais non, ça ne venait pas. Enfin, j'allais en cours de maths, j'étais dépitée, quoi. Je dis « mais qu'est-ce que je fous là ? Mais c'est quoi ces gens ? Mais... » Je suis là, je suis présente, personne ne me regarde, je suis inexistante. Donc, bah, autant arrêter ça. Je ne veux pas participer à ça. Donc, ça m'est venu en cours de maths. Ça a été trop, quoi. Donc, j'ai pris mon sac et j'ai dit, bon, allez, ciao. Ils n'auraient pas pu imaginer ce qui allait se passer. Je suis allée dans le bâtiment d'en face. Quand j'ai monté les escaliers, j'étais déjà dans un état d'esprit particulier, comme si que j'étais hypnotisée. Personne ne m'a retenue. Personne ne m'a couru après non plus. Je pose mon sac. J'étais décidée. Je passe les jambes. Je baisse même pas les yeux. Je laisse mon corps tomber, quoi. En fait, j'abandonne tout. Mais c'est violent ce que je dis, parce qu'on peut pas se débarrasser d'un corps aussi comme ça. C'est gravissime, en fait, l'acte en soi. Je sens pas le corps qui chute du tout. Au contraire, c'est la sensation d'ascension que je ressens. Il y a un trou noir, enfin, c'est-à-dire qu'il ne se passe rien pendant quelques secondes. Et quand je reprends mes esprits, on ne peut pas dire que j'ouvre les yeux parce que là, vous allez comprendre qu'il y a quelque chose qui se passe qui est complètement hors norme. Quand je reprends contact avec la réalité, je suis en haut par rapport à la scène de l'accident. Le paysage est très clair, en fait. Je vois un corps au sol avec des gens autour. Et il y a des gens qui courent, qui paniquent. Il y a des pleurs, il y a des cris. Et je dis, mais pourquoi ils s'inquiètent? Qu'est-ce qui se passe? Et je ne fais pas attention que le corps au sol, c'est moi. Je ne fais pas le rapprochement. Donc en fait, je suis curieuse et je regarde. Et là, je vois des gens qui s'écartent et l'ambulance qui passe par le portail principal du lycée où j'ai fait ça. Et il y a mon papa qui arrive à pied.
Je le vois discuter avec l'ambulancier. L'ambulancier lui explique, et ça je suis cette conversation-là, il lui explique qu'il ne peut pas monter dans l'ambulance, mais que par contre il peut nous suivre à distance. Donc je suis l'ambulance jusqu'à l'hôpital. Quand l'ambulance est arrivée à l'hôpital, je suis à la superficie du brancard, ça va très vite, tout le monde court, en fait, ils me portent, et moi je suis derrière eux, en fait, je les suis. Mais je cours pas, je vole. Et dans ce laps de temps, c'est pas volontaire de ma part d'y aller, mais ça se passe comme ça. Je me retrouve aspirée dans un tunnel. Il n'y a pas de paroi définie. Et ça va de plus en plus vite. J'essaie de freiner. Et je dis, oh là, c'est trop brutal, là. En fait, j'ai envie de maîtriser, mais je ne maîtrise pas. Et là, je commence à avoir la peur qui m'envahit. Je prie pour que ça s'arrête. Et à ce moment-là, je regrette mon acte. Je dis, c'est ça la mort, ça me fout la trouille. Il faut vraiment que ça s'arrête. C'est vraiment terrifiant. Là, j'arrive dans un espace noir. Et je dis, ouf, enfin, ça y est, ça se calme. C'est tellement vaste que j'ai beau me retourner et pivoter sur moi-même, que je vois rien. Il n'y a aucun repère. Il n'y a personne. Et en fait, j'ai peur que ce soit tout le temps comme ça. Donc, je commence à m'inquiéter et je commence à m'angoisser. En fait, je commence tellement à flipper que j'ai envie qu'il se passe quelque chose. C'est terrible. Et je dis, mais pourquoi tu paniques alors qu'il n'y a rien? Et si t'arrêtes de paniquer, essaye. Et bah vas-y, essaie. Donc j'arrête de paniquer et ça se calme. Je dis, ça c'est incroyable quand même. Je suis en train de fabriquer moi-même mes peurs. Je suis en train de fabriquer moi-même ce désordre. Alors que j'ai qu'à me calmer et ça se passe bien. Donc là, déjà là, je suis plus sereine. Et là, il se passe quelque chose. Il y a un point de poussière lumineuse qui descend. C'est pas une lumière... C'est pas l'ampoule électrique. C'est un amour vivant. Même le fait de vous en parler, j'en aurais presque les larmes aux yeux. En fait, à chaque fois, c'est pas des larmes de tristesse ou c'est peut-être un peu de la nostalgie de revivre ça. Ça descend tranquillement, sans m'apeurer. En tous les cas, je suis tellement bien. Une telle joie et une luminosité tellement incroyable que... C'est difficile de la décrire comme ça, avec des mots, bien sûr. Et y a un être de lumière qui apparaît. Cet être de lumière, en fait, me connaît parfaitement et la communication même, elle n'est pas verbale, elle est télépathique, ça va extrêmement vite. Donc je lui demande, c'est tellement beau, c'est comment faire pour être pareil. J'aimerais bien savoir ce que c'est, enfin, qu'est-ce qui se passe après, elle est où ma mère, du coup? Donc elle me dit, t'inquiète pas, ça, tout va bien. Alors j'insiste, je dis, ouais, mais elle est où vraiment? Donc ça veut pas trop me répondre. Et elle me questionne, cette présence. Elle me dit, mais pourquoi tu es là? Alors je lui dis, je suis là parce que ça se passe pas bien dans ma vie, je trouve pas le sens de ma vie. Il y a une telle souffrance que je peux plus la vivre. Et là, vu que je suis en train de vivre quelque chose d'incroyable, j'aimerais que ce soit tout le temps ça, ma vie. Il me dit, bah, qu'est-ce qui t'en empêche? Bah, ce qui m'en empêche, c'est là, c'est cette famille, c'est les gens, c'est la société, c'est le monde, c'est la planète qui se détruit, ça va pas, quoi. Donc je sens bien que je me plains beaucoup, et cette présence, elle est tellement aimante, qu'elle m'envoie tellement d'amour, elle essaie de me faire passer un message. Est-ce que tu veux savoir? J'ai dit, oui, je veux apprendre. Alors, il y a un changement qui m'emmène dans le passé. Et je revis le film de la rencontre de mes parents. Le moment où ils se sont rencontrés, comme si je regardais leur film qu'ils avaient filmé. Le jour où ils ont décidé d'avoir un bébé, ils ont décidé de m'avoir, et moi déjà j'étais là, avant la conception. Et je vis ce qui se passe dans le ventre de ma mère. La division cellulaire, je la vois, je sais comment ça se passe. Là, je prends conscience que c'est quand même important parce que j'ai supprimé la vie qui était voulue. Et je prends encore conscience de l'importance de mon geste. Après, ça va très vite. Je vois toute mon enfance qui défile. J'ai 6 ans, tout va bien. C'est après que ça se dégrade, en fait. Mais à ce moment-là, je grandis quand même dans un bon climat. Et j'ai une tante qui a perdu plusieurs bébés. Des fausses couches, des enfants mal nés ou mal formés. Je lui ai jamais exprimé
la peine que j'avais pour elle et le soutien que j'aurais pu lui apporter, j'en ai jamais rien fait. Et dans le film de mon passé, je revis cette scène. C'est-à-dire que je suis à la place de cette tante et j'ai ses yeux de comment elle me perçoit. Et elle a une très mauvaise image de moi, en fait. Elle me dit, dis donc, elle est vachement détachée, elle n'a pas de cœur. Et cet être de lumière me dit, t'aurais pu mieux faire. Et je m'auto-critique, je m'auto-juge, mais d'une manière tellement douce. C'est pas grave. Donc, à ce moment-là, je reviens dans la lumière, dans cet espace, mais tout va très vite et tout me paraît super naturel en même temps. Cet être de lumière, il est toujours là et il me demande, est-ce que tu veux encore voir? Je dis, bien sûr, je veux voir. Et là, il me projette dans l'univers. Je vois la planète Terre et je prends conscience de cette beauté, de cet espace. Mais ça va très vite. Il m'emmène loin, loin, loin. J'ai pas l'impression que c'est moi qui veux aller loin. J'ai l'impression que je suis projetée comme ça. J'apprends la constitution de l'univers. J'apprends que tout ce vide-là, il n'est pas si vide que ça, qu'il y a beaucoup d'énergie. J'ai traversé des trous noirs et j'ai eu conscience de l'existence d'autres choses, qu'il y avait de la vie sous différentes formes, pas humaines, la présence même énergétique ou autre, et qu'il y avait une multitude de possibilités. Et là, je me dis, tu vas vachement loin, c'est super intéressant, mais n'oublie pas pourquoi tu es là. Donc, en un claquement de doigts, je reviens dans cette luminosité incroyable. Et à chaque aller-retour que je fais, je suis régénérée. Je suis de plus en plus forte. Et cet amour m'habite de plus en plus. Même les mots, c'est ridicule en fait. Est-ce que tu veux encore voir? Oui. À quoi ça sert la vie en fait? Pourquoi je suis pas comme vous? Qu'est-ce qui me manque? Cet être de lumière me dit, mais tu ferais mieux de retourner tout ce que t'as appris, là t'as assez de bagages en fait. Retourne faire ta vie. Je dis, non mais comment quoi? Donc il me montre un film du futur. Je vois comment ça se passe plus tard. Cette planète bleue que j'ai vue là, elle va s'abîmer. Il va y avoir un réchauffement climatique. Je vois des écoulements de boue, des villages entiers qui sont détruits et des familles qui sont décédées, qui sont perdues. Beaucoup d'enfants qui sont sans famille. Et les adultes en profitent pour les maltraiter et pour abuser d'eux. Donc je vois tout ça et je dis, mais arrêtez, arrêtez, c'est un supplice. Arrêtez de me montrer ça, c'est pas supportable en fait. Mais tu peux aider. Ah bon, moi, je peux aider c'est d'une telle violence, comment voulez-vous que j'aide, quoi? En fait, c'est fulgurant, là, ce qui se passe. Tu peux aider, chaque geste compte. Chaque geste compte, mais là, il suffit pas de gestes, c'est beaucoup plus important que ça. Ben, il va falloir que tu donnes de l'amour. Et à ce moment-là, ça m'envoie une dose d'amour, ça m'inonde, ça me fait vivre, en fait. Donc, il me montre des enfants. On me dit, tu vas aider. Et je ferai de mon mieux, promis, je ferai de mon mieux. Je suis sûre que c'est possible. Il faut savoir que j'étais 10 ans assistante maternelle. Voilà pourquoi je suis émue, parce qu'aujourd'hui, à l'époque, on m'a montré un film que je peux vérifier aujourd'hui. Et ça, c'est la richesse de l'expérience aussi. C'est une paix infinie, et en fait, il y a un espace infini, la luminosité, elle est infinie. Toutes les possibilités sont infinies. C'est très nuageux, c'est très doux, c'est cotonneux, tout brille. Et il y a des silhouettes ultra brillantes, en fait, qui se penchent comme ça, qui me regardent, moi qui suis en bas, et ils se moquent de moi, ils me disent, mais qu'est-ce qu'elle fait là? Elle a rien compris, elle est là trop tôt, c'est pas ça qu'elle doit faire. Et je comprends que c'est possible de leur ressembler. C'est très idyllique ce que je raconte. Mais voilà ce que j'ai vu. C'est mon récit parce que c'est ce que j'ai vécu. Je peux pas vous le dire autrement, en fait. Je reviens face à ces êtres de lumière qui discutent de mon cas. Et je dis, j'oublie pas ma question de principale, en fait. Elle est devenue quoi, ma mère? Parce que moi, je redescends pas en bas, là. C'est pas possible. Et là, dans toute cette luminosité, en arrière-plan, il y a une brillance qui se dégage. Et c'est elle. L'amour maternel qu'elle a, on ne peut pas me faire croire le contraire, c'est reconnaissable. Et en fait, encore plus que ça, elle est plus que elle. Elle est guérie de sa maladie. Elle a une aura, mais magnifique. Oh, je dis, mais maman, mais qu'est-ce que t'es belle. Approche, approche, approche-toi.
et on va créer quelque chose à nous deux. Et elle me fait un stop. Là, je suis dépitée, là. Au moment fatidique, elle s'évanouit, en fait, dans la brillance. Et là je m'effondre. Là, je dis, j'étais si proche du but, c'est pas possible qu'on me fasse ça, quoi. Et là, il y a une colère qui monte, mais c'est plus que viscéral, quoi. Il y a quelque chose qui m'englobe, une noirceur, et je commence à tomber, et là, l'expérience négative, elle commence, à ce moment-là. Et une telle haine que je tombe dans un gouffre, mais sans fin, et au fond du fond, c'est horrible. Il y a des corps gluants de chair. En fait, c'est cauchemardesque. Si je me laisse faire, les corps vont t'attraper, en fait. Ils étaient là pour me dissoudre. Ils étaient là pour me détruire, ils étaient là pour m'anéantir. J'ai résisté pendant longtemps parce que je me dis, t'as appris tellement de choses. C'est pas possible de finir comme ça, en fait. Il faut se battre, il faut se battre. Donc la force que j'avais ressentie auparavant, elle m'a permis de remonter et de ne pas me laisser emporter dans cette horreur. Et je suis revenue avec beaucoup de mal. C'est le combat de ma vie, en fait. C'est le combat de ma vie. Et aujourd'hui, je me sers de cette force, on peut dire, au quotidien, quand il y a des difficultés, quand il y a des mauvaises nouvelles. Je m'accroche à ça, à ce qu'on est capable de faire, nous, les êtres humains, d'aller chercher en soi cette force qui nous permet d'affronter les pires situations. On peut avoir la force d'esprit d'évoluer. Quand on en prend conscience, c'est possible. Du coup, je m'apaise à nouveau. Et cet être de lumière, en plus, qui est toujours là, qui me dit « Allez, viens ». Et devant moi, en fait, mais sans que je le décide, je suis dans un jardin lumineux, avec des couleurs insubstantielles, magnifiques, ou ce sont des couleurs qu'on ne rencontre pas ici. Je vois un grand arbre, je vois des oiseaux qui sortent de cet arbre, il y a des fleurs que je traverse, en fait. Et je m'approche de ces fleurs, et il y a un brin d'herbe qui se détache de toute la pelouse. Mais c'est d'un vert vivant, et comme une caméra, je m'approche, je fais un zoom sur le brin d'herbe et je plonge dans le brin d'herbe. Et je prends conscience que toute la chlorophylle, tout ça, c'est vivant, en fait. Je le vois, c'est une animation, en fait, à l'intérieur. Et ça continue et je traverse la terre. Et je vois toutes les racines qui s'entremêlent les unes aux autres. Et je suis dans toutes les racines. Et en fait, je me balade sous la terre. Et je dis, mais oh, tout est en interconnexion avec le grand sapin, avec l'eau. En fait, tous les éléments s'interpénètrent. Ça ne serait pas possible avec un seul élément. Et j'entends, tu es comme ce brin d'herbe. Tu te crois isolé dans toute la pelouse, mais en fait, tu n'es pas seul. Et toi aussi, tu es connecté à tout ce qui se passe. Tu as décidé de regarder que de ton prisme, et c'est ça qui te rend malheureuse. Du coup, je ressors de ce jardin. Je suis dubitative. Je décide pas d'y retourner. C'est pas moi qui décide de retourner dans la chambre d'hôpital, c'est pas moi qui veux ça. Et tout d'un coup, un claquement de doigts, je me retrouve dans ma chambre d'hôpital, collée au plafond. Je regarde la scène, il fait nuit, la porte est ouverte, il y a le couloir qui est illuminé. Et au lieu de passer par la porte, curieusement, je passe par le mur. Et je me dirige dans le couloir. Et là, il n'y a pas un chat. Je vois des chaises bleues qui sont accrochées les unes aux autres. Je me dirige dans le couloir, il n'y a rien. À côté de ma chambre, il y a une salle où il y a des dossiers, il y a un téléphone qui est mal rangé. Enfin, tout est mal rangé. Et il n'y a personne. Donc je dis, c'est vraiment inintéressant. Donc, je reviens et je repasse par le mur. Et j'aurais pu y rester longtemps parce que c'était nouveau. Mais en même temps, tellement naturel qu'il n'y a pas de surprise. Je reviens et je repasse par le mur. Et je vois un lit avec quelqu'un dessus. Waouh, elle est complètement cassée, cette fille, la pauvre. Ah, elle a les cheveux sales. Je comprends pas que c'est moi au début. Je vois qu'il y a une machine à ma gauche. Il y a des sons, il y a des bruits que je commence à percevoir. Tiens, c'est qui là qui tient la main? Donc je m'approche et je dis, ah tiens, c'est papa. Oh, mais qu'est-ce qu'il est triste, qu'est-ce qui lui arrive? Qu'est-ce qui s'est passé? Papa, t'inquiète pas, je suis là, tout va bien. Allez, lève ta tête, je suis là. Je suis désolée. Ça y est, je me rappelle ce qui s'est passé. Je suis désolée.
Du coup, vu qu'il veut pas me répondre et qu'il m'entend pas, j'ai décidé de rentrer en lui. Et je passe par le sommet de son crâne. Donc je deviens lui, en fait. Oh, mais quel homme, c'est pas parce que c'est mon papa, c'est pas ça. On n'est pas là-dedans du tout, quoi, en fait. Je l'ai anéanti, cet homme-là. Je l'ai anéanti, et je vois sa vie, je vois qu'il est vaillant, il s'est jamais découragé. En fait, j'ai ces épreuves de vie, là, en fait, dans mon cœur. Au moins, il faut être fort pour lui. Et je reviens dans mon corps, en fait. Je reprends possession des lieux. Et là, il y a le physique qui se fait entendre. Là, il y a les machines qui bipent. Et ça faisait 5 jours que j'étais allongée là, plongée dans un coma artificiel pour pouvoir rester immobile. Parce que, évidemment, j'ai été fracturée de la colonne vertébrale. Donc, et j'étais dans un moule de plâtre, en fait. Il ne fallait pas que je bouge. Et quand je reviens dans ma chambre, là où je vais rester 3 mois, je suis dans un état, mais lamentable. Au niveau physique, évidemment, que je suis cassée, fracturée, mais au niveau du moral, je suis fracassée, quoi. Je dis, qu'est-ce que t'as vu, là? T'es où, là? Parce que j'ouvre les yeux, j'arrive pas à être ici, je suis en même temps ailleurs. Il y a les images du... En fait, l'expérience a envie de continuer, mais non, la luminosité est encore là, mais je vois mon père. Je dis, papa, tu devineras jamais ce qui s'est passé. Tu devineras jamais qui j'ai vu, mais c'est tellement... Puis je débite. Il dit, non, mais tu débloques complètement, quoi. Donc, il me donne des shoots pour que je me taise. Et mon père, il me dit, tais-toi, tu débloques, on va te mettre la camisole de force, on va te mettre des cachets, tais-toi. Donc, je me tais. Et il y avait des personnes qui venaient par curiosité, ça c'était clair. Et qui voulaient voir ce que c'était qu'une tentative de suicide. Et je leur demandais de me ramener les cours. Parce que je voulais rester dans la vie. Donc il y a des professeurs qui sont venus. Et en fait la vision était tellement insupportable, il y a des gens, ils n'arrivaient même pas à me regarder. Et les gens qui venaient par curiosité, je leur disais, en fait j'avais une franchise, mais insupportable, c'était sans limite. Je leur disais, toi tu dégages de ma chambre. Et les gens, ils étaient choqués. Mais comment Christine, elle peut nous parler comme ça, quoi? Elle était tellement timide, tellement gentille, tellement niaise. Comment c'est possible? Le fait du hasard a fait que je sympathise avec la femme de ménage. Et je lui dis, bah écoutez, personne ne veut m'aider à me lever. On ne me répond jamais vraiment. Donnez-moi le bras et aidez-moi, quoi. Oh non, j'ai pas le droit, je serai virée, je vais vous faire mal. Écoutez, c'est moi que ça regarde.

0: soutenez-moi. Mais non, madame, je peux pas vous aider à vous lever, vous êtes paralysée.
1: Quoi?
0: Je suis pas paralysée. On me l'aurait dit quand même, mon père me l'aurait dit. Donc là, ça a été un coup de massue, quoi. Quand mon père, il arrive, on en discute, on fait venir les médecins, on me lit les comptes rendus. Bon, bah, ok. Il fallait se rendre à l'évidence, la moelle épinière a été touchée, ça, du coup, ça a entraîné la paralysie des jambes. Mon père, il me parle des écoles pour handicapés, qu'on va aménager la maison, qu'on va choisir le fauteuil roulant. En fait, tout d'un coup, c'est devenu très, très concret. Mais j'ai jamais cru. J'ai dit, mais non, tu verras, laisse tomber, je referai du vélo. En fait, dans le déni, mais total. Eh ben, n'empêche que ce déni, ça m'a sauvé la peau. Parce que le fait que je garde l'espoir, eh ben, j'ai gardé le moral. Et quand, 3 mois après, il a fallu que j'aille en centre de rééducation, j'avais beau me pincer, j'avais beau me frapper les jambes que je sentais rien, cette expérience-là, franchement, je l'ai occultée. Je me suis pas dite avec une NDE, je savais même pas que ça s'appelait comme ça. Mais n'empêche que ce que j'ai gardé, c'est la motivation, c'est cette force, c'est cette énergie qui est capable de se décupler quand on en a le plus besoin. Parce que j'ai tellement été au fond du gouffre, hein, que si j'avais pas eu ça, oui, j'aurais pu recommencer l'irréparable. J'avais quand même besoin de temps et d'isolement. J'avais besoin qu'on me laisse tranquille. J'avais besoin de silence. Et je visualisais mes jambes, en fait. Je voulais tout le temps rester seule. Je voulais rester dans le silence, le même silence que l'expérience, dans ce noir absolu, pour aller chercher en moi cette part lumineuse, cette part divine qui me permet aujourd'hui d'être debout devant vous. Et j'allais m'entraîner en cachette. J'allais dans la salle de sport la nuit. Je restais en pyjama dans mon fauteuil roulant et j'allais au bar parallèle et j'y allais, quoi. Et ça m'a jamais quitté. Et quand ils ont su ça, évidemment qu'après, ils ont verrouillé les portes. Puis alors, en fait, j'ai continué d'en vouloir, en fait, alors que tout le monde m'avait condamné dans le fauteuil. Un jour, j'allais vraiment pas bien. J'étais mariée, j'avais déjà ma fille. T'es assistante maternelle, des fois t'as même pas le cœur à travailler. Qu'est-ce que c'est que ça encore? Et je doute et ça s'installe. Et je commence à aller dans une pente descendante, vous voyez? Atmosphère de la maison qui change, la télé qui se coupe, les ampoules qui sautent. Et je dis, c'est elle. Maman, c'est toi. Oh, je deviens folle à parler toute seule. Mais c'est elle. C'est toi, t'es là. Et la vibration change, quoi. C'est évident que c'est elle. Donc voilà pourquoi j'ai pas peur de la mort. Ça change la vie, ça. On peut pas rester indifférent à ce genre de choses. Donc je suis très sereine par rapport à ce qui se passe après. Après, je vous dis pas que c'est commode de perdre un proche. Parce qu'on est attaché. Parce qu'il y a le contact du corps physique. Parce qu'il y a la parole. Parce qu'il y a les souvenirs. Mais là aussi, il y a un travail qui est possible. C'est ce qu'on appelle l'attachement. Bon, il ne s'agit pas de détacher de tout, mais de moins être accro, de moins être addict. Et ça vaut avec tout. Ce qui change, c'est la perception du matériel, de l'argent. Tout le rapport au monde change. Parce que tout d'un coup, on est dans des vraies relations humaines. Je ne dis pas que c'est inutile d'avoir de l'argent. Ça convient aux besoins primaires. Mais après, de là à vouloir toujours plus, là, il y a un problème. Il y a un déséquilibre. Donc après, s'il y a un déséquilibre, ça devient nocif. Donc on en souffre. Le message aussi qui est important dans cette expérience de mort imminente, c'est que la luminosité que j'ai vécue, elle est en chacun de nous. Donc ça, c'est quand même énorme. Parce que je ne me serais jamais douté que j'avais ça en moi. Sinon, je n'aurais pas fait mon acte de suicide. Et c'est ça qui est important à dire aux gens. C'est que si on prend conscience et si on libère cette capacité extraordinaire d'amour et en plus de ça intarissable, vous vous rendez compte quelle puissance de vie on a en fait. C'est en allant vers soi qu'on peut prendre conscience de ça. C'est pas en fuyant et en renonçant ou en mettant un masque, en se faisant passer pour quelqu'un d'autre de ce qu'on est vraiment, qu'on va y arriver. Au contraire, là, la porte, elle se ferme.

moi encore, je me pose la question. Parce que je me dis, t'as tellement été en attente des autres que ça t'a pourri. T'attendais tellement du regard des autres ou le droit d'avancer que ça m'a rendue malheureuse. Faut être capable de l'apercevoir, cette lumière. Après mon accident, il y a eu la rééducation. Donc l'expérience, elle n'était plus là. Il y a eu un couvercle, enfin même une chape de plomb, j'ai envie de dire, parce que j'y pensais plus. Et là, je me suis tue pendant 22 ans, en fait. Je me dépassais parce que j'ai été brisée de partout, j'ai dû aller au-delà de la douleur. J'avais mes propres techniques. Je fais ma vie de femme, ma vie de maman. Deux enfants, mon métier qui se passe bien. Mais c'était pas assez. Il me manquait l'essentiel. L'hypnose, ça m'a permis de regarder en moi, d'aller dans mes souvenirs. Et il n'a pas fallu grand-chose pour que ça émerge. Parce que ça avait tellement besoin de sortir, j'étais tellement crispée que j'ai d'ailleurs dû me mettre en arrêt maladie tellement que j'avais pas bien. Il y avait la force qui cherchait à s'exprimer et à se libérer. Du coup, ça m'a fait un tel bien, tout est remonté à la surface d'un coup. Je me retrouve mais complètement libérée, je suis euphorique. Là, tous les masques ils sont tombés, quoi. Ça a été d'une telle beauté que la transformation est vraiment visible par les gens qui me connaissent de avant et de après. Je me connecte à Internet, je regarde Raymond Moody, les NDE, et je dis oh, « Mais dis donc, mais je suis pas toute seule, mais c'est incroyable, mais en fait, il y a déjà plein de choses, il y a déjà plein de monde et tout. » Depuis que j'ai assisté à une réunion et que j'ai moi-même pris les rênes pour organiser des groupes de partage de paroles, tout s'enchaîne très très vite et très très bien. J'attire à moi des gens que je ne connais pas et qui se livrent à moi, donc là, il se passe vraiment quelque chose. Et il y a une fluidité qui s'installe avec tout. Des confidences alors qu'on n'a rien demandé, enfin c'est... Puis il n'y a même pas de question, il n'y a même pas de question. Et ces personnes-là ont besoin d'aide. Il y a beaucoup de personnes en détresse qui vont vraiment mal parce qu'il faut libérer la parole. Je me suis demandé comment j'allais pouvoir concrétiser non seulement ce que je suis, mais comment le diffuser en fait. Donc j'ai décidé de me former. Donc là, j'ai eu mon examen rapidement de praticienne en Reiki. Et j'ai décidé d'accompagner vraiment les personnes en détresse psychologique réactionnelle, vraiment les personnes suicidaires et les personnes au fond du gouffre qui n'arrivent pas à retrouver un sens à leur vie, qui n'ont plus de travail, qui perdent leur femme, enfin tout s'écroule autour d'eux. Donc, traverser des périodes difficiles, c'est aussi humain, on en traverse tous. Si j'étais tombée sur une personne qui avait su m'écouter, j'en serais pas arrivée là. Et ne pas s'auto-flageller quand on va pas bien. Ne pas culpabiliser. Ça, c'est aussi important. Parce que moi, j'ai énormément culpabilisé. Et moi, il a fallu que je pleure beaucoup avant de me poser la question. Déjà, enfin, pourquoi je suis là? Qu'est-ce que je dois faire de ma vie? Pourquoi je suis née? À quoi ça sert? Qu'est-ce que je dois faire? Comment je dois le faire? Toutes ces questions-là, en fait, elles sont infinies. Tant qu'on n'a pas trouvé la réponse, ça peut durer longtemps. Donc déjà, quand on se pose la question, c'est qu'on est pas mal, on est sur le bon chemin. J'ai compris que j'étais venue là pour apporter quelque chose. C'est diffuser cet amour. Comment aimer de la meilleure manière qui soit? Comment être bienveillante? Enfin, il ne s'agit pas de dire « Oh, moi, je suis gentille ». Non, faut le montrer. Hein. Faut des preuves, faut des démonstrations au quotidien. Il faut jamais se lasser. En fait, quand on donne de l'amour, on ne peut pas s'en lasser. Parce que c'est tellement juste pour tout le monde, pour tout ce qui nous entoure, que ça rayonne, en fait. Si j'aime mes enfants vont être de bonne humeur. Ils vont bien travailler à l'école. Ils vont rendre des professeurs heureux, des camarades heureux. En fait, c'est sans fin. La petite grand-mère qui voit jamais personne, je vais lui sourire. Ça y est, voilà, ça suffit, en fait. Il s'agit de tellement peu de choses, mais on va chercher des... En fait, on se casse la tête pour rien. Je suis très optimiste parce qu'il y a de plus en plus de gens qui osent parler et mettre en œuvre vraiment leurs convictions. Il y a de plus en plus de gens qui cherchent des solutions à contrecarrer le matérialisme et aller dans le bon sens, à se rapprocher de la nature, à moins avoir de luxe à la maison, mais plus de luxe dans le cœur. On n'a pas envie de passer à côté de ces moments-là.

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Je dis, mais qu'est-ce que je fous là? Mais c'est quoi ces gens? Mais je suis là, je suis présente, personne ne me regarde, je suis inexistante. Donc, bah, autant arrêter ça, je ne vais pas participer à ça. Donc, ça m'est venu en cours de maths. Ça a été trop, quoi. Donc, j'ai pris mon sac et j'ai dit, bon, allez, ciao. Ils n'auraient pas pu imaginer ce qui allait se passer. Je suis allée dans le bâtiment d'en face. Quand j'ai monté les escaliers, j'étais déjà dans un état d'esprit particulier, comme si que j'étais hypnotisée. Personne ne m'a retenue, personne ne m'a couru après non plus. Je pose mon sac, j'étais décidée. Je passe les jambes. Je baisse même pas les yeux. Je laisse mon corps tomber, quoi, en fait, j'abandonne tout. Mais c'est violent ce que je dis, parce qu'on peut pas se débarrasser d'un corps aussi, comme ça. C'est gravissime, en fait, l'acte en soi. Je sens pas le corps qui chute du tout. Au contraire, c'est la sensation d'ascension que je ressens. Il y a un trou noir, enfin, c'est-à-dire qu'il ne se passe rien pendant quelques secondes. Et quand je reprends mes esprits, on ne peut pas dire que j'ouvre les yeux parce que là, vous allez comprendre qu'il y a quelque chose qui se passe qui est complètement hors norme. Quand je reprends contact avec la réalité, je suis en haut par rapport à la scène de l'accident. Le paysage est très clair, en fait. Je vois un corps au sol avec des gens autour.

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Je dis, mais qu'est-ce que je fous là? Mais c'est quoi ces gens? Mais je fais là, je suis présente, personne ne me regarde, je suis inexistante. Donc, bah, autant arrêter ça, je ne vais pas participer à ça. Donc, ça m'est venu en cours de maths. Ça a été trop, quoi. Donc, j'ai pris mon sac et j'ai dit, bon, allez, ciao. Ils n'auraient pas pu imaginer ce qui allait se passer. Je suis allée dans le bâtiment d'en face. Quand j'ai monté les escaliers, j'étais déjà dans un état d'esprit particulier, comme si j'étais hypnotisée. Personne ne m'a retenue, personne ne m'a couru après non plus. Je pose mon sac, j'étais décidée. Je passe les jambes. Je baisse même pas les yeux. Je laisse mon corps tomber, quoi. En fait, j'abandonne tout. Mais c'est violent ce que je dis, parce qu'on ne peut pas se débarrasser d'un corps aussi, comme ça. C'est gravissime, en fait, l'acte en soi. Je sens pas le corps qui chute du tout. Au contraire, c'est la sensation d'ascension que je ressens. Il y a un trou noir, enfin, c'est-à-dire qu'il ne se passe rien pendant quelques secondes. Et quand je reprends mes esprits, on ne peut pas dire que j'ouvre les yeux parce que là, vous allez comprendre qu'il y a quelque chose qui se passe qui est complètement hors norme. Quand je reprends contact avec la réalité, je suis en haut par rapport à la scène de l'accident. Le paysage est très clair, en fait. Je vois un corps au sol avec des gens autour.

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Je dis, mais qu'est-ce que je fous là? 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
3: Taureau, vous devriez faire preuve de plus de patience. Au travail, vous êtes plus méthodique et parfaitement organisé.
4: Gémeaux, vous travaillez tranquillement, en toute discrétion, à l'abri des regards et surtout des curieux qui s'inspirent un peu trop de vos idées.
5: Cancer, ce n'est pas le moment de vous disperser, d'autant qu'une proposition pourrait vous être faite.
6: Lion, votre inspiration est au top, surtout si vous évoluez dans une activité artistique. D'excellentes idées viennent illuminer votre journée.
7: Vierge, vous vous sentez bien sur le plan professionnel. Votre bonne humeur est très appréciée par vos collègues.
8: Balance, si vos attentes sont trop importantes ou irréalisables pour votre entourage, vous prenez le risque d'essuyer une grande déception.
9: Scorpion, de nouveaux défis à la hauteur de vos compétences vous attendent.
10: Sagittaire, selon votre situation, vous pouvez faire une rencontre passionnée, vous rapprocher de l'être aimé dans une sensualité dévorante ou sentir renaître une profonde rancœur que vous pensiez enfouie.
11: Capricorne, vous prenez soin de vous et décidez de manger plus sainement.
12: Verseau, vous êtes en pleine forme, peut-être même un petit peu trop, diront certains. En effet, on a du mal à vous suivre, tant vous êtes au taquet sur tous les fronts.
13: Poisson, vous avez une belle opportunité d'améliorer vos revenus. L'arrivée ou la récupération d'une somme d'argent inattendue vous surprend agréablement.
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Chers amis, bonsoir. Quel plaisir de vous retrouver sur TVM3, sur votre émission Parlez-moi d'avenir, votre ami Nino, en direct absolu ce soir. Voilà, c'est calme, un dimanche soir assez calme. Vous pourrez passer à l'antenne à votre guise, mais j'y viendrai dans un instant parce que vous le savez, depuis quelques jours maintenant, nous faisons chaque soir une intention collective donc pour une personne en particulier qui aurait quelques soucis dans sa vie, qui a du mal à avancer, et on unit toutes nos forces, donc nous tous ici sur le plateau, vous sur votre canapé devant votre téléviseur, ainsi que tous nos amis en bas de votre écran. Tout le monde est vraiment connecté à un moment donné, ça se passera tout à l'heure. Et aujourd'hui, donc, c'est pour Daniel qui habite à Vevey. Et donc, je vous expliquerai dans un instant ce que Daniel a besoin que nous fassions tous ensemble. Mais sinon, après, bien sûr, l'émission reprend son cours normal avec les appels, les SMS 0901 901 993, la touche numéro 1. Sans délai, là, vous êtes prioritaire, vous arrivez avec moi. La touche numéro 2 pour nos amis en bas de votre écran pour une consultation totalement confidentielle. Là, il n'y a personne qui vous entend, vous êtes en tête à tête avec eux, donc notez bien leur code PIN, il vous sera demandé et vous l'introduisez. Et si la personne est encadrée en vert, bien évidemment, c'est qu'elle est libre et vous serez en contact donc avec eux. Si vous ne savez pas qui choisir, le petit chiffre de chance, le 3, vous appuyez sur le 3 et vous aurez quelqu'un de façon aléatoire, donc certainement un voyant ou une voyante que vous n'avez jamais eue et qui pourra vous guider sur votre chemin de vie. Le concours SMS, évidemment, qui vous est grand ouvert et que vous êtes nombreux à faire. Mais c'est vrai que parfois, il y a des moments plus calmes, comme ce soir, c'est un peu plus calme. Donc, je suis sûr, là, vous qui nous regardez, que si vous faites ce concours SMS, vous avez des chances d'être appelé ce soir. Donc, TVM3, qu'on envoie au 700, comme vous le voyez sur votre écran, pour le franc symbolique. Et voilà, si vous avez un numéro masqué, inconnu, qui vous appelle sur votre Natel, vous décrochez parce que c'est simplement la régie qui vous appelle, et ce serait un peu dommage de perdre cette chance de pouvoir arriver ici à mes côtés, justement pour ce franc symbolique. C'est un ordinateur en régie qui tire au sort de façon aléatoire les numéros de téléphone. Donc n'hésitez pas, TVM3 que vous envoyez au 700. Et donc l'émission prendra son cours après quelques instants, parce que nous allons commencer. Déjà, je vais vous dire comment participer à cette nouvelle aventure qu'on vous offre, mais qui porte ses fruits, ses prouesses.

Et très simplement, vous allez sur votre Facebook, la petite flèche, pas la petite flèche, la petite loupe pour noter, parlez-moi d'avenir. Vous verrez le logo, vous pouvez pas vous tromper, ce sera bien nous qui serons derrière quand vous enverrez les messages, ou alors tout simplement le courrier TVM3SA, case postale 285, 1024 écus blanc. Alors, ce qu'il faut indiquer, c'est le prénom de la personne concernée. Il ne faut pas donner un faux prénom, sinon ça ne pourra pas fonctionner. Sa date de naissance, évidemment, sa ville de résidence. Donc ici aujourd'hui, on va parler de Daniel qui habite à Vevey, donc en Suisse. Mais comme on est regardé un peu partout dans le monde avec justement le Facebook et YouTube également de l'émission, on peut être vu partout, donc vous pouvez faire aussi une demande pour quelqu'un qui habite à l'étranger. On avait eu l'autre jour quelqu'un en Belgique, ça peut être en France. Mais en tous les cas, au moment où on fait l'intention collective, ce n'est pas les origines de la personne dont nous avons besoin, c'est vraiment là où se trouve la personne au moment où on fait l'intention. Alors un très bref descriptif de la situation pour laquelle vous sollicitez donc l'énergie de tous. Et donc, vous l'avez compris, hein, on fera ça tous les soirs de direct dans les émissions. Et ça dure quelques minutes. Et après, on reprend le cours normal comme je l'ai dit. Alors, voilà, je vous ai dit comment participer. On va regarder ici exactement ce que nous allons faire pour Daniel, donc qui est du 23 août 1949 à Vevey, en Suisse. Cette demande nous a été confiée par le fils de Daniel. Cette demande, donc, concerne que Daniel traverse actuellement une période particulièrement éprouvante à la suite d'un événement physique qui a profondément bouleversé son quotidien. Son fils nous explique qu'il rencontre aujourd'hui d'importantes difficultés dans sa vie de tous les jours et qu'il manque beaucoup de force et d'énergie. L'intention qui nous a été confiée pour Daniel est de lui adresser toutes nos pensées de force, de soutien, de courage et de bienveillance. Nous lui souhaitons de pouvoir avancer progressivement vers davantage de confort, de sérénité et d'autonomie dans son quotidien, de retrouver peu à peu davantage d'énergie et surtout de retrouver cette joie de vivre qui lui manque aujourd'hui. C'est avec cette intention de force, de courage et de soutien que nous allons nous unir d'ici quelques instants. Je vous propose une petite prière de purification que vous pouvez faire. Voilà, vous vous relaxez dans votre canapé et moi, je vais vous dire la prière que vous devez faire. Donc, je choisis maintenant de me purifier et de me libérer de toutes les formes pensées, de tous les êtres, de toutes les situations et de toutes les énergies qui ne sont plus au service de mon bien le plus élevé et le plus grand. À travers tous les plans de mon existence, à travers tous les univers et à travers toutes les vies, je demande que toutes les énergies qui sont inférieures à l'amour soient transmutées pour le grand bien de tous, qu'il en soit ainsi. Je vais répéter la prière, donc vous pouvez fermer les yeux et simplement l'entendre et vous faire bercer par cette prière. Donc, je choisis maintenant de me purifier et de me libérer de toutes les formes pensées, de tous les êtres, de toutes les situations et de toutes les énergies qui ne sont plus au service de mon bien le plus élevé et le plus grand, à travers tous les plans de mon existence, à travers tous les univers et à travers toutes les vies. Je demande que toutes les énergies qui sont inférieures à l'amour soient transmutées pour le grand bien de tous, qu'il en soit ainsi. La prière est également écrite sur votre écran. Et donc, nous allons gentiment commencer cette intention collective pour Daniel, donc du 23 du 8 en 1949, qui habite à Vevey, et on va prendre 30 à 40 secondes de silence pour se concentrer.

concentrer uniquement sur Daniel et pour lui redonner cette énergie qu'il a perdue. Je vous propose de mettre les mains, les paumes vers le haut pour envoyer le plus d'énergie possible. C'est parti.

Voilà. Je redescends sur Terre. Je me suis connecté avec l'univers pour envoyer à Daniel toutes ces ondes positives. Vous aussi, je suis sûr, à la maison, vous avez fait de même. Et ici, en régie, en plateau, et nos amis en bas de votre écran ont fait tous cette même intention. Voilà. Donc, beaucoup de bonheur pour Daniel. Voilà. Donc, ça, c'était les petites parenthèses, les nouvelles rubriques que nous faisons en début d'émission. Également, donc j'ai parlé du Facebook de l'émission, mais vous pouvez aller sur ce Facebook et vous retrouverez toujours des petits jeux, des images, des anges notamment. On va parler ce soir de l'ange Réael, qui agit du 4 au 8 octobre. J'y viendrai dans un instant. Et avant d'avoir bien sûr le premier appel, on va faire un petit jeu ensemble qu'on avait déjà fait il y a quelques temps, mais qui vous avait beaucoup plu. C'est les messages cachés des trois cartes. Opportunité, amour ou changement. Donc vous allez avoir ces cartes qui vont apparaître sur votre écran. Voilà, on les voit, et donc vous allez en choisir une. Donc comme je le disais, sur la page Facebook de Parlez-moi d'avenir, nous publions régulièrement de nombreux contenus autour de l'intuition, de la spiritualité, des signes, de la voyance, des anges ou encore des mystères qui nous entourent. Et de temps en temps, nous aimons reprendre certaines de ces publications ici à l'antenne pour les partager également avec vous et prendre quelques instants pour aller un peu plus loin. Aujourd'hui, donc, comme je vous l'ai dit, je vous propose un petit rendez-vous avec votre intuition. Rien de compliqué, rien à calculer, et surtout, il ne faut pas trop réfléchir. Vous allez simplement regarder les trois cartes qui apparaissent à l'écran et observer celle vers laquelle votre regard se dirige naturellement. Devant vous, il y a donc trois cartes. La carte numéro 1 dans les tons bleus, la carte numéro 2 dans les tons violets et la carte numéro 3 dans les tons verts. Regardez-les quelques secondes. N'essayez pas de choisir celle que vous trouvez forcément la plus belle. L'idée est plutôt de voir laquelle attire spontanément votre attention, presque sans que vous sachiez pourquoi. Gardez maintenant votre chiffre en tête. 1, 2 ou 3, chacune de ces cartes est associée à un message différent pour cette période. Peut-être que ce message vous parlera immédiatement, peut-être qu'il résonnera seulement avec une partie de votre vie, et parfois ce genre de message prend tout son sens quelques jours plus tard. Il faut donc simplement le recevoir comme une petite invitation à écouter ce que votre intuition a envie de vous souffler aujourd'hui. Alors, que me dit la régie? Prenons-nous un premier appel, ou alors je vous propose encore de regarder ces cartes et de choisir la carte que vous souhaitez. Petit appel en régie. Concentrez-vous bien sur les trois cartes, je vous assure. J'avais la dernière fois, j'avais choisi une carte aussi, j'étais bluffé de l'explication de la carte. Bon, apparemment, la régie ne me transmet pas encore le premier appel. Eh bien, si, voilà, j'ai parlé trop vite. Non, c'est

0: parce que je voulais faire durer le suspense avec les trois cartes pour que vous ayez vraiment bien ancré dans votre esprit cette carte, mais j'y reviendrai puisque nous avons le premier appel de la soirée. Allô, bonsoir.
1: Oui, bonsoir Nino, c'est Micheline qui vous appelle.
0: Oui, comment allez-vous?
1: On devrait dire que ça pourrait être mieux, mais c'est plus cher.
0: Ah, ça. Dites-moi, on va regarder pour vous. Alors, que désirez-vous savoir?
1: D'accord. Ben, disons, point de vue santé, comment ça va? Parce que c'est vrai que j'ai eu un violent coup.
0: La santé, je ne peux pas regarder, mais je peux regarder vos énergies. Ça, oui.
1: Oui, mais maintenant, il y a plutôt la fin, je ne sais pas.
0: Je vais regarder vos énergies.
1: D'accord, ok.
0: Il y a tout de même un tracas. Donc, oui. Comme j'ai pu comprendre oui, oui. De ce que vous me dites, c'est un tracas de santé.
1: Santé, je ne sais pas, mais des tracas dans la famille, oui.
0: En tout cas, il y a des tracas. Il y a des nouvelles qui doivent arriver, mais je ne vois pas qu'elles oui. sont spécialement négatives. Donc, sur ça, ça va. Je vais essayer de voir qu'est-ce qu'on me dit sur la famille. Ben écoutez, vous avez les armes en main, je montrais les cartes, avec la naissance. Alors, ce n'est pas la naissance d'un enfant, mais c'est une renaissance pour vous par rapport au fait que vous ayez les épées en main pour avancer. Donc, s'il y a des petites histoires dans la famille, pour moi, elles vont commencer oui. à s'estomper.
1: Parce que semblerait que je devrais donner des sous justement à Sandra, l'aînée de mes filles.
0: Vous devez donner de l'argent à une de vos filles, oui. c'est ça.
1: Il semblerait.
0: Oui. En tout cas, sur les doutes, et je montre les cartes aussi, vous avez les portes ouvertes. Et donc, cet argent, vous lui devez à votre fille.
1: Ben, normalement, je ne sais pas parce que... Ah. Donc, je lui dois les sous, alors.
0: Mais non, je vous pose la question parce que je vais regarder par rapport aux cartes, mais votre fille, donc elle est née en 2004.
1: Non, c'est pas celle-ci, alors. En 1975.
0: D'accord. Et donc,
1: 2004,
0: parce que si vous posez pas la question correctement, je ne saurais pas y répondre. Donc, vous me dites qu'il y a une histoire d'argent. Donc, vous lui devez de l'argent.
1: Non, c'est-à-dire que j'ai perdu mon mari. Mmh. Et puis, on ne sait pas maintenant, c'est tout frais, donc. Alors, je ne sais pas maintenant, point de vue administratif, étant donné que j'ai vendu un appartement. Point de vue administratif, comment ça va se passer? Parce qu'on me dit, là, qu'ils me disent, oui, mais ça risque de faire moins chier que toi, et puis il y a moins chier que tes filles. Tous me disent, t'es propriétaire, donc tu dois rien à tes filles. Je suis un peu sur le ballon, puis j'ai encore aucun papier officiel dans les mains, ça veut bien.
0: Mm-hmm. Et vous parlez avec votre fille?
1: Oui, moins avec Sandra, plus avec Céline.
0: D'accord, alors, donc, celle qui est née en 75.
1: Oui.
0: Mais moi, je vois que, oui, suite à une richesse, suite à quelque chose, peut-être un héritage, on voit,
1: oui, voilà, c'est ça.
0: On voit la réussite, hein, si vous regardez les cartes à l'antenne. On voit vraiment qu'il y a une réussite qui est là. Ouais. Donc, oui,
1: c'est
0: vous devrez de l'argent.
1: Pour moi ou pour l'autre personne?
0: Mais c'est pour votre fille que je regarde. Donc, moi, je vois que vous allez vous réconcilier et que finalement, vous allez lui donner l'argent quand vous l'aurez reçu. Et je ne vois pas de grosses disputes.
1: Non, parce que... Elle a assez argent, alors d'un côté, elle sera contente d'avoir quelque chose, voilà, c'est ça.
0: Mm-hmm. Oui, mais comme vous dites, elle sera contente, donc elle ne va plus vous embêter. Et pour moi, c'est quelque chose qui peut se passer très bien. Donc, il n'y a pas...

0: vraiment à avoir de grosses inquiétudes.
1: Non, parce que c'est vrai que celles qui sont nées en 1979, elles sont pas du tout d'accord, parce que celles de 79 estiment que c'est nous qu'on a gagné cet argent et tout ça, mais bon, voilà. Étant donné que maman m'a dit, maman, l'appartement est à ton nom, donc je ne verrais pas pourquoi, elle toucherait quelque chose. Je fais, qu'est-ce que tu veux que je te dise, moi, la loi, peut-être que je connais pas assez, moi, là-dedans.
0: Alors, moi, les lois non plus, c'est comme la santé, je ne peux pas parler des lois, et puis les lois dans chaque pays sont différentes. Je peux regarder sur l'autre fille, si vous le souhaitez. Vous désirez savoir quoi sur votre fille de 79 ans?
1: 79, oui.
0: Mais vous désirez savoir quoi sur elle?
1: Ben, disons que pour elle, elle est plus de mon côté. Parce qu'elle ne supporte pas que l'autre, sa soeur, réclame les sous à sa maman. Parce qu'elle, elle ne voit pas les choses comme ça. Elle dit, c'est les sous de maman, tu n'as pas le droit de toucher, mais voilà. C'est... Si on va au juge ou je ne sais pas quoi, ben voilà, je pense que le juge peut donner raison à la fille de 75.
0: Moi, je dirais que, en fait, elle est en pleine méditation, donc elle est en pleine réflexion, votre fille de 75.
1: Oui, voilà.
0: Réfléchit beaucoup.
1: Oui.
0: Mais pour moi, voilà, elle remet de l'ordre dans sa vie, si on veut. Il y a l'ordre avec la belle élévation. On voit les cartes à l'antenne. Et avec des cartes comme ça aussi belles, et même de ce que je ressens, pour moi, je dirais que il y a pas vraiment quelque chose de dramatique. Moi, je vois qu'elle se remet en équilibre. Donc, est-ce qu'elle va convaincre sa sœur de rester tranquille? Mais moi, je vois peut-être quand même que vous ferez peut-être une donation de quelque chose, parce que c'est vrai que la fille de 75, elle réclame... elle aime bien l'argent, donc forcément, elle réclame.
1: Oui.
0: Même si sa sœur essaye de tempérer, on va dire, un peu les choses, c'est pas toujours évident.
1: Non, ça c'est vrai.
0: Mais pour moi, il y a un changement possible. Donc, elles vont discuter entre elles et elle ne voudra demandera pas énormément d'argent, mais elle voudra une part d'argent. Bon, c'est ce que je ressens.
1: Oui, parce que j'avais dit à sa soeur, si elle prend quelque chose, ben, à toi, je vais te donner la même chose. Mais maman, non, je fais ci, parce que le jour que je décède, tu risques, puis qu'il n'y a plus grand-chose sur le compte, tu vas être déshérité par rapport à ta soeur. Voilà. Et ça, je ne suis pas d'accord. Alors, si je donnerais à une, ben, je vais automatiquement donner aussi à l'autre, que pour moi, comme ça.
0: Tout à fait. Mais pour moi, voilà, ça va jouer finalement. Je ne vois pas de grosses disputes. Pour moi, vous ne devez pas trop vous inquiéter.
1: D'accord, merci. Et puis, concernant celle de 2004, par contre.
0: Oui.
1: Elle a des problèmes de santé. Alors, est-ce que ces problèmes de santé qu'elle a à l'heure actuelle, est-ce que ça va se ressentir sur son travail?
0: Évidemment, comme je vous ai dit, la santé et le juridique, je ne peux pas donner de diagnostic de santé. Mais on va regarder quand même sur elle.
1: Oui, voilà. Cette femme-ci, c'est vrai, elle est très anxieuse.
0: Et vous avez peur qu'elle perde son travail, hein, c'est ça?
1: Ben, oui, disons qu'elle perde peut-être qu'il risque de la culpabiliser, peut-être qu'elle manque souvent ou des choses comme ça. Alors, est-ce que ça va avoir un impact par rapport à son travail?
0: Oh, moi, je ne vois pas spécialement un impact au travail. Elle est très perturbée, ça c'est un fait. Mais dans sa vie, elle retrouve la belle lumière et la clé de réussite. Donc, c'est que
1: Oui, parce qu'elle a, elle a pas
0: soigner. Fait

0: Elle a passé un examen le jour que son grand-papa est décédé. Alors, ça a été très violent ce jour-là. Alors, elle
1: Mais
0: a énormément, elle
1: j'imagine.
0: n'admet pas trop.
1: Mais maintenant, elle a quand même cette clé de réussite et cette belle lumière qui sont là. Et moi, dans ce que je ressens, elle fait en même temps, c'est beaucoup de choses. Hein. Pour elle, elle fait un deuil. Ensuite, elle a quelques petits soucis. Et puis, il y a le travail. Donc, tout ça mis ensemble, c'est vrai que elle ne se sent pas trop bien. Mais je ne vois rien de vraiment négatif. Moi, je dirais qu'elle passe une mauvaise période, mais ça va aller mieux. Ça va mieux jouer pour elle.
0: D'accord. Puis, qu'est-ce qu'on se coupe, vous voyez, une séparation?
1: Donc, toujours pour la personne de 2004.
0: Oui.
1: Ça n'a pas l'air de jouer très fort, le couple.
0: Non, justement, je me demande si ça ne va pas lâcher.
1: Ouais. J'ai cette impression, on va voir avec les cartes. Oui, ça fait déjà un bout de temps que ça ne fonctionne plus.
0: Pardon?
1: Je dis, ça fait déjà un petit moment que ça ne fonctionne plus.
0: Oui, c'est pas ça, quoi. Donc pour Christelle, c'est de 2004, c'est bien juste ça.
1: Oui. Mais pour moi, elle remet de l'ordre avec un nouveau départ. Je montre les cartes aussi à l'antenne. On voit la carte de l'alpha, c'est le départ de quelque chose. Et elle remet de l'ordre pour un nouveau départ. Donc, c'est un mal pour un bien, parce qu'elle va se séparer de lui. Sur le moment, ça peut être douloureux. Mais je vois après qu'elle avance et que ça peut jouer pour elle.
0: Tant mieux pour elle. Et puis pour moi, j'ai oublié de demander, est-ce qu'en courant l'année prochaine, vous voyez un déménagement?
1: Je vais regarder. Ça, c'est une idée que vous avez en tête de pouvoir déménager?
0: Disons que où je suis maintenant, mon propriétaire aimerait reprendre l'appartement pour 2028. Mais il m'avait dit, si vous trouvez quelque chose avant, pas trop cher au prix actuel, quoi, vous pouvez partir. Bon, de toute façon, je devrais partir, mais comment, je ne sais pas.
1: En tout cas, vous allez chercher et je tire directement méditation, donc c'est réfléchir, à trouver quelque chose, mais vous avez l'ordre.
0: Oui, c'est ça.
1: Donc vous remettez de l'ordre dans ce qui ne va pas pour le moment. Mais moi, je dirais, on est l'année prochaine, certainement, j'ai un chiffre 3, on est certainement au printemps de 2027. Et là, à ce moment-là, je vois vraiment que vous avez trouvé quelque chose qui vous intéresse vraiment et qui est chaleureux, qui va vraiment vous convenir. Et donc, grâce à ça, vous allez pouvoir, bien sûr, aller de l'avant.
0: Oui, bien sûr. Ça me fera un changement et tout ça. C'est bien. OK. Je vous remercie infiniment pour ces bonnes nouvelles de part et d'autre. C'est vrai que moi, les tracas, avec 1975, c'est ça qui me tracasse plus. Automatiquement, ça se sent sur moi, quoi, évidemment. C'est très bileuse.
1: Ça va se tasser. N'ayez crainte. Moi, je vois que les peurs que vous avez, les cartes confirmaient qu'il n'y avait pas de soucis. Moi, dans mon propre ressenti, je ne vois pas vraiment de choses graves. Donc, pour moi, ça va bien se passer. Vous n'avez pas à trop vous inquiéter.
0: C'est gentil. Et puis, vous pouvez me faire les énergies.
1: Oui, j'avais regardé vos énergies, je pense.
0: Merci beaucoup.
1: Mais les énergies, c'est comme je l'ai dit tout à l'heure, il y a des hauts et des bas, comme je vous avais dit, et je replace les cartes, on ne voit pas que les... S'il y a des jours, elles sont moins basses, elles sont plus basses, plus hautes, mais de toute façon, les cartes parlent encore des...

0: elle-même, on voit l'équilibre sur vos énergies avec la carte de la réussite. Donc, quand on a des belles cartes comme ça, pour moi, ça fait remonter vos énergies. Donc, c'est encore un petit peu de patience, mais, les choses vont pouvoir se remettre. Donc, pour moi, vous ne devez pas vous tracasser.
1: Ben, c'est bien gentil, merci beaucoup. Puis je vais vous remercier, vous et votre émission, concernant le concours, parce que j'ai eu la chance de gagner le concours et de parler avec vous.
0: Mais super, félicitations et
1: merci, c'est
0: merci
1: gentil.
0: À vous d'avoir
1: participé.
0: Et puis
1: c'est vrai que j'aime bien vos explications parce qu'elles sont claires, on arrive bien à comprendre, j'aime bien vous suivre.
0: C'est très gentil à vous. Merci beaucoup.
1: Merci beaucoup, puis je tâcherai de vous appeler par téléphone proprement dit.
0: Sans problème, quand vous voulez.
1: D'accord, je vous remercie beaucoup. Et bonne
0: Tout
1: soirée à vous et bonne continuation
0: merci.
1: Pour votre émission.
0: Merci, à bientôt.
1: Merci.
0: Au revoir.
1: À bientôt, au revoir Nino, merci et bonne soirée, merci.
0: Bonne soirée. Voilà les amis, hein, donc vous voyez comment ça se passe, c'est très simple. Pour arriver à l'antenne, 0901-901-993, la touche numéro 1, pour arriver de façon prioritaire, ou un petit SMS TVM3 au 700 pour le franc symbolique, et nous allons marquer la page de publicité. Je vous dis à tout de suite.

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dis, mais qu'est-ce que je fous là? Mais c'est quoi ces gens? Mais je suis là, je suis présente, personne ne me regarde, je suis inexistante. Donc, bah, autant arrêter ça, je ne vais pas participer à ça. Donc, ça m'est venu en cours de maths. Ça a été trop, quoi. Donc, j'ai pris mon sac et j'ai dit, bon, allez, ciao. Ils n'auraient pas pu imaginer ce qui allait se passer. Je suis allée dans le bâtiment d'en face. Quand j'ai monté les escaliers, j'étais déjà dans un état d'esprit particulier, comme si que j'étais hypnotisée. Personne ne m'a retenue. Personne ne m'a couru après non plus. Je pose mon sac. J'étais décidée. Je passe les jambes. Je baisse même pas les yeux. Je laisse mon corps tomber, quoi, en fait. J'abandonne tout. Mais c'est violent, ce que je dis, parce qu'on peut pas se débarrasser d'un corps aussi, comme ça. C'est gravissime, en fait, l'acte en soi. Je sens pas le corps qui chute du tout. Au contraire, c'est la sensation d'ascension que je ressens. Il y a un trou noir, enfin, c'est-à-dire qu'il ne se passe rien pendant quelques secondes. Et quand je reprends mes esprits, on ne peut pas dire que j'ouvre les yeux parce que là, vous allez comprendre qu'il y a quelque chose qui se passe qui est complètement hors norme. Quand je reprends contact avec la réalité, je suis en haut par rapport à la scène de l'accident. Le paysage est très clair, en fait. Je vois un corps au sol avec des gens autour.

0: De retour, les amis, avec votre ami Nino pour votre émission Parlez-moi d'avenir sur votre chaîne TVM3. Alors, vous l'avez vu, hein, jusque maintenant, on parle de différents sujets. Je ne peux pas aborder la santé, le juridique, ça vous le savez, mais on regarde les énergies en général. Je rappelle les différents moyens d'arriver ici à mes côtés, 0901 901 993, touche numéro 1. La touche numéro 2 pour nos amis en bas de votre écran, vous choisissez celui que vous voulez, celui ou celle que vous voulez, et vous composez bien leur code PIN quand vous composez le 2 sous votre natel. On vous demandera le code PIN à 3 chiffres du voyant, de la voyante de votre choix. Regardez bien qu'il soit encadré en vert pour qu'il soit libre, rien que pour vous. Et c'est totalement confidentiel, ça ne passe pas par la télévision. Le chiffre 3, si vous ne savez pas qui choisir, est toujours le concours SMS qui est sur votre écran. Pour le franc symbolique, vous avez la chance d'arriver ici à mes côtés, TVM3, que vous envoyez au 700. C'est un ordinateur qui gère les SMS et de façon aléatoire en régie. Cet ordinateur va tirer au sort votre numéro de téléphone, peut-être votre jour de chance ce soir. C'est plutôt calme, me dit-on, donc il n'y a aucune raison pour que ce ne soit pas votre jour de chance pour gagner ce petit concours. Et je rappelle aussi que si vous avez un numéro que vous ne connaissez pas, 20h38, on se dit oui, bon, c'est peut-être une blague. Non, non, c'est pas une blague, c'est la régie qui vous appelle. Je dis bien, si vous avez fait le concours SMS, hein, je vais rappeler aussi, tant que j'y suis, si vous souhaitez envoyer une carte postale ou une lettre, il n'y a vraiment pas de souci. Donc, vous prenez cette carte postale ou ce bout de papier que vous mettrez dans une enveloppe et vous notez bien votre nom, votre prénom et surtout, j'insiste bien, le numéro de téléphone, sans quoi la personne qui s'occupe du courrier ne pourra pas, évidemment, donner suite à cette carte postale s'il n'y a pas votre numéro de téléphone. Donc, vous envoyez la carte postale ou la lettre à TVM3 Concours, case postale 285 1024 écu blanc. Et voilà, vous patientez 3 voire 4 jours et vous aurez donc la possibilité de participer à l'émission parce que vous serez appelé et on vous demandera aussi le voyant ou la voyante de votre choix qui passe à l'antenne en direct. Hein. Je ne parle pas de nos amis en bas de votre écran. Je parle vraiment de moi-même, de Cristal, de Bruno. Vous choisissez celui ou celle que vous voulez et vous le dites à la personne. Ce sera transmis à la régie. Et le soir, si c'est moi que vous avez choisi, bien, le soir où je serai en direct, eh bien, vous passerez dans l'émission. Voilà. Ça étant dit, on va arrêter de faire durer le suspense avec ces trois cartes que vous avez pu choisir. C'était le chiffre 1, le chiffre 2 ou le chiffre 3. Donc, on va commencer à dévoiler, bien sûr, en attendant le prochain appel, on va commencer à dévoiler un peu. Alors, si vous avez choisi la carte numéro 1, la première carte est associée à l'opportunité. Elle évoque quelque chose qui pourrait commencer à s'ouvrir devant vous. Il peut s'agir d'une proposition, d'une rencontre, d'une idée, d'un projet ou simplement d'une possibilité à laquelle vous n'aviez pas vraiment prêté attention jusqu'à présent. Le message de cette carte est de rester attentif. Certaines opportunités n'arrivent pas à toujours de manière spectaculaire. Elles peuvent commencer par une conversation, un appel, un message, une personne que l'on rencontre presque par hasard ou une idée qui revient régulièrement dans notre esprit. Cette carte vous invite également à ne pas laisser passer quelque chose uniquement parce que vous doutez de vous. Lorsqu'une personne commence à s'entrouvrir, il n'est pas forcément nécessaire de savoir immédiatement où elle va conduire. Il suffit parfois d'avoir la curiosité de regarder ce qui se trouve derrière. Il peut aussi être question d'un projet que vous avez laissé de côté et qui pourrait revenir d'une manière différente. Une situation que vous pensiez terminée peut retrouver un nouvel élan. Une personne peut vous proposer quelque chose auquel vous ne vous attendiez pas. Ou peut-être est-ce vous-même qui allez chercher enfin de décider de faire ce premier pas. Si vous avez choisi la carte numéro 1, retenez simplement ceci, restez ouvert à ce qui arrive. Ce qui paraît anodin aujourd'hui pourrait devenir beaucoup plus important demain. Je pense que le message est clair. Pour la carte numéro 2, la deuxième carte est celle du cœur, des sentiments et des relations. Elle parle bien évidemment d'amour, mais pas seulement de l'amour dans le couple. Elle peut également concerner les liens familiaux, les amitiés, une réconciliation ou simplement le besoin de se rapprocher davantage d'une personne importante pour vous. Cette carte peut annoncer une période durant laquelle les émotions seront plus présentes. Quelqu'un pourrait avoir envie de revenir vers vous, de reprendre contact ou simplement de vous dire quelque chose qu'il gardait depuis un certain temps. Pour les personnes seules, cela peut également représenter une ouverture sentimentale, une rencontre ou un changement dans votre manière d'envisager votre vie affective. Mais là encore, il ne faut pas nécessairement imaginer qu'une grande histoire va tomber du ciel demain matin. Le message est surtout de laisser davantage de place aux émotions et aux rencontres. Pour les personnes déjà engagées dans une relation, cette carte peut rappeler quelque chose de très simple. Parfois, les sentiments sont toujours là, mais on ne prend plus suffisamment le temps de les exprimer. Quelques mots, une attention, une conversation sincère peuvent parfois changer énormément de choses. Et puis cette deuxième carte parle aussi de vous. Elle pose peut-être cette question. Est-ce que vous écoutez suffisamment ce que vous ressentez réellement? Pas ce que les autres attendent de vous, pas ce que vous pensez devoir ressentir, mais ce que votre cœur vous dit profondément. Et j'y reviendrai puisque nous avons un appel. Allô, bonsoir.
1: Oui, bonsoir Dino.
0: Comment allez-vous?
1: Oui, ça va. Écoutez, je vous téléphone encore une fois pour mes énergies parce que la dernière fois que je vous ai appelé, je devais passer un examen et puis c'était tout juste. Alors j'ai beaucoup confiance en vous et j'ai dit tiens, je vais lui retéléphoner une fois avant de dormir.
0: C'est pour regarder vos énergies.
1: Oui, s'il vous plaît, Nino, ça serait sympa.
0: Oui, je regarde.
1: C'est gentil, merci.
0: Écoutez, moi je vois je vois pas quelque chose de vraiment négatif.
1: Non, j'ai des problèmes de sommeil comme vous.
0: Oui, je suis un grand insomniaque, mais je vois quand même que il y a, on va dire, sur vos énergies, il y a des portes ouvertes avec des richesses. Alors, je montre les cartes. Donc, si on sait ouvrir des portes et que ça vous enrichit, pour moi, si on traduit les cartes, ça veut dire que vos énergies remontent et qu'on trouve des solutions pour que ça aille mieux pour vous. Donc, je n'ai rien de particulièrement négatif à ce sujet.
1: Oh, vous êtes gentil, merci beaucoup. Hein. Parce que le sommeil et le pollen, moi je rigole quand vous faites avec le nez, j'ai le même problème, le nez qui coule.
0: Je me gratte le nez, oui je sais, mais c'est plus fort mais que moi.
1: Oui, mais c'est aussi la pollution maintenant.
0: Tout à fait, voilà. Pour les personnes allergiques... Pour les personnes allergiques, les personnes insomniaques, c'est assez compliqué. Mais bon, oui. On est obligé de faire avec.
1: Je pourrais mieux dormir.
0: Écoutez, voilà. Et si vous avez une autre question, je vous écoute.
1: Je sais pas trop qu'est-ce que je vais vous demander. Vous êtes gentil, non, parce que je pourrais mieux dormir maintenant que je vous ai demandé. J'ai des petites choses comme tout le monde dit là, mais bon, il faut accepter, c'est tout.
0: Mais moi, sincèrement, dans ce que je ressens, je ne vois rien de grave. Et pour moi, le sommeil, peut-être le docteur va vous donner quelque chose pour dormir.
1: Je prends déjà.
0: Et vous avez tout de même du mal à dormir. Déjà.
1: Non, j'arrive pas. J'ai arrêté les somnifères et le médecin, il était tellement ébloui, il m'a dit, ça arrive encore. J'ai arrêté les somnifères après 3-4 années que j'ai pris. Maintenant, je prends un autre médicament, mais plutôt un antidépresseur, vous avez, mais très faible, à 3 mg, que la pharmacie, elle me prépare. Alors, ça va. Mais bon, je ne fais pas des nuits entières. Et quelquefois, je dors que 4 heures de temps.
0: Je comprends. Mais si vous voulez, demain, vous m'appelez au code 103, je vous mettrai une bougie de neuvaine. Ça va remonter vos énergies et ça va vous aider à dormir. Ça, je peux faire pour vous.
1: Ah oui,
0: il y a beaucoup de bons retours et de bons résultats. Donc, vous me téléphonez demain dans la journée au code 103 et je vous donnerai quelques informations confidentielles, évidemment, qu'on ne peut pas demander à l'antenne. Et alors, je mettrai la bougie pour vous aider.
1: Merci infiniment, Nino. Et je vous souhaite une
0: Avec
1: bonne
0: plaisir.
1: Soirée.
0: Merci à vous
1: au revoir,
0: aussi.
1: Nino. Merci, au revoir.
0: À bientôt. Au revoir. Au revoir. Ah oui, parfois c'est juste une petite question, on a besoin d'être rassuré, donc vous aussi, n'hésitez pas, 0901-901-993, touche en numéro 1, ou un petit SMS TVM3 au 700, vous l'entendez, les personnes disent qu'elles ont gagné le concours, donc pourquoi pas vous ce soir? Je vais revenir entre les appels, bien sûr. Aux trois cartes, donc on avait quasiment fini la carte numéro 2, donc je vais rappeler ce qu'il faut retenir de la carte numéro 2. Votre message pourrait donc être celui-ci: laissez une place à l'émotion, aux échanges sincères et aux liens qui comptent réellement pour vous. Je vais vous dévoiler ce que dit la carte numéro 3. La troisième carte évoque le changement. Le changement peut parfois faire un peu peur parce qu'il nous oblige à quitter quelque chose que nous connaissons pour aller vers quelque chose que nous ne maîtrisons pas encore. Mais cette carte n'évoque pas forcément un bouleversement brutal. Elle peut simplement annoncer qu'une période arrive à son terme et qu'une autre commence. Progressivement. Cela peut concerner votre travail, votre organisation quotidienne, une relation, un projet ou même votre façon de voir certaines choses. Il arrive parfois que nous sachions depuis longtemps qu'une situation doit évoluer, mais que nous retardions le moment de prendre une décision. Cette troisième carte peut alors représenter ce petit déclic qui nous pousse enfin à avancer. Le changement dont il est question peut également venir de l'extérieur. Une nouvelle situation peut apparaître, une personne peut prendre une décision qui modifie vos projets ou quelque chose que vous n'aviez absolument pas prévu peut vous obliger à revoir votre manière de faire. Et j'y reviendrai dans un instant puisque nous accueillons

0: Quelqu'un. Allô, bonsoir.
1: Bonsoir Nino.
0: Comment allez-vous?
1: Ça va et vous?
0: Ça va bien, merci. J'ai votre prénom, votre date de naissance. Je vous écoute pour votre question.
1: Et oui, je voulais vous demander, je vous avais déjà posé la question une fois, je me retourne à un projet, on se rend compte qu'il y a des choses qu'on va voir différemment, mais on change impérativement à changer de lieu de vie. C'est quelque chose qu'on va pouvoir trouver enfin d'ici la fin de l'année.
0: Donc, vous voulez trouver une autre habitation.
1: Oui.
0: Regarder. Moi, j'ai en tout cas un bon ressenti. Pour moi, ça pourrait se faire. Vous n'avez pas encore trouvé quelque chose qui puisse vous convenir?
1: Il y a, non, c'est clair qu'il y a, voilà, il y a toujours des points, hein, parfois quand même importants, hein, à pas négliger. Du coup, on n'a pas encore trouvé le lieu qui nous parle.
0: Moi, je vois que, voilà, j'ai un chiffre 11, on est sur le mois de novembre. Donc, allez, prenez encore un peu patience. Et moi, je vois que c'est en train d'avancer. On voit effectivement qu'il y a eu une traversée du désert. Mais maintenant, tout est en train de se remettre en place pour que vous puissiez avancer. Moi, je vois en tous les cas, dans votre vie de femme, donc c'est votre vie de tous les jours, on voit la femme dans les cartes, je les montre, et on voit la clé de réussite qui est là. Donc, pour vos projets de votre vie de femme, vous avez la clé de réussite. Donc, pour moi, c'est bien le chiffre 11, c'est bien le mois de novembre pour trouver un appartement. Maintenant, le temps de déménager, ça peut nous amener à début
1: Ah oui, bien
0: janvier,
1: sûr.
0: mais...
1: Tout à fait.
0: Sinon, c'est au mois de novembre que vous trouvez quelque chose et je dirais, ça va jouer avec le propriétaire parce que voilà, il va vous donner votre chance et vous n'allez pas le décevoir. Donc vous allez payer votre loyer. Moi, je ne vois rien de vraiment négatif à ce niveau-là.
1: D'accord. OK.
0: Donc, pour ça, soyez confiante.
1: D'accord. Est-ce que c'est possible de voir, ressentir si ça va être une maison? Parce que c'est vrai que c'est quelque chose qu'on cherche principalement
0: Donc, c'est
1: avant d'avoir un appartement.
0: plus une maison qu'un appartement.
1: D'accord, oui.
0: Oui, mais c'est ce que vous me dites. Parce que moi, je vois un bien,
1: Oui.
0: mais le bien, je n'ai pas
1: Oui.
0: dit que c'était un appartement spécialement ou une maison. J'ai encore regardé,
1: D'accord.
0: mais en posant la question d'une maison. En tout cas, si c'est une maison, c'est pas très grand.
1: D'accord.
0: Je vois pas une grande maison. Non, ici les cartes parlent évidemment qu'effectivement, il y a toujours ce chiffre 11 le mois de novembre pour trouver quelque chose qui vous intéresse. Moi, je dirais si c'est vraiment une maison qui vous intéresse et une maison pas trop grande, pour moi, vous avez l'équilibre, donc l'équilibre pour se remettre en équilibre pour ce déménagement avec la belle réussite. On voit les cartes à la télévision. Moi, je vois que les choses sont tout de même positives.
1: D'accord.
0: Donc, pour moi, il ne devrait pas y avoir de gros soucis, en tous les cas. C'est vrai que je ressens votre inquiétude, mais moi, j'irai rester confiante. Ça va
1: D'accord.
0: pouvoir jouer pour vous.
1: OK.
0: Et
1: Très bien, merci.
0: si vous avez une autre question, dites-moi.
1: Oui, volontiers. C'est plus au niveau professionnel. J'aimerais entamer une formation à domicile pour pouvoir continuer à m'occuper de mes enfants. J'ai beaucoup de réflexions. Maintenant, j'aimerais voir est-ce que vous pouvez voir si ça peut être positif, si ça pourra se faire, si ça va m'apporter quelque
0: Mais
1: chose.
0: c'est une
1: Voilà.
0: formation que vous voulez faire de chez vous?

0: Oui.
1: Je ne vois rien de spécialement négatif. Non, parce que dans vos choix, et ça tombe tout de suite dans les cartes que je montre à l'antenne, on voit les choix et on voit la belle élévation. Donc sur les choix que vous allez faire par rapport à cette formation, pour moi, vous allez avoir la belle élévation. Donc pas trop d'inquiétude non plus à vous faire. Moi, je dirais que vous allez commencer cette formation, mais je vois plus début de l'année prochaine.
0: Oui, c'est de toute façon pas pour tout de suite, mais comme je disais, j'ai beaucoup de réflexions.
1: En tout cas, moi, je vous dis dans ce que je ressens, il va y avoir quelque chose qui va se passer. Pour moi, vous allez voir, ça va pouvoir jouer. Moi, je pense que pour vous, que ce soit le déménagement, que ce soit peut-être d'autres petits soucis, il faut plutôt patienter fin de cette année, début de l'année prochaine, pour que tout se remette en place.
0: D'accord.
1: Oui. Et là, je vois des aspects positifs. Donc ne vous tracasse pas, parce que je sens ces tracas, mais je vous dis, les cartes sont très bonnes, j'ai un bon ressenti, donc ne soyez pas, ne vous mettez pas, je veux dire, dans tous vos états. Pour moi, c'est quelque chose qui va passer.
0: Ok, d'accord. Ok. Très bien.
1: J'ai un autre prénom, donc je suppose qu'il y a une autre question
0: Oui.
1: aussi.
0: Oui, j'avais une dernière
1: Dites-moi.
0: petite question. C'est ma grande fille qui est donc scolarisée dans une école privée. Ça se passe tout bien. Je voulais juste voir avec vous si ça va continuer à bien se passer parce que ça va être une enfant très. On va dire spécial, mais dans le bon terme, elle peut avoir beaucoup de facilité, comme parfois manquer pleinement de confiance en elle. Et puis je vois que ça lui prend énormément d'énergie. Et puis
1: Ben
0: je voulais voir
1: elle
0: si
1: est
0: c'était.
1: très, très, quand même très, très jeune, hein?
0: Oui.
1: C'est maintenant qu'elle fait peut-être des petits caprices, hein, je dirais. Mais sinon, moi, je ne vois rien de spécial, hein.
0: D'accord.
1: Vous voulez savoir si elle
0: Oui, je
1: réussit à
0: disais.
1: l'école, hein?
0: Non, si ça va continuer positivement, voilà, comme c'est aujourd'hui. Hein.
1: Écoutez, moi, je ne vois rien de spécialement négatif. Mais encore une fois, je le répète, elle est particulièrement jeune. Donc,
0: Oui.
1: elle se forge son caractère. Mais c'est vrai que pour moi, ça
0: Oui.
1: peut être quelqu'un qui fasse des hautes études parce qu'elle a un haut potentiel quand même. Elle a des facilités scolaires que les autres n'ont pas. Donc, elle a vraiment beaucoup de facilité et moi je ressens, je vais dire, des choses positives dans tout ça.
0: D'accord. Ok.
1: Moi, je ne vois pas non, je ne vois pas que vous devez trop vous tracasser. Prenez soin d'elle, parlez avec elle, sinon, moi, je ne vois rien de spécialement négatif.
0: Bon, bah d'accord, du coup, c'est moi qui me tracasse trop la tête. Ça a
1: Mais
0: l'air d'aller, donc ok.
1: elle est toute jeune, donc même si elle a son caractère, c'est pas encore un caractère forgé. Elle est jeune, donc vous verrez, les années vont passer, et ça passe tellement vite en plus. Mais vous
0: Oui.
1: verrez que ça va aller beaucoup mieux, ça va aller beaucoup mieux pour elle.
0: D'accord.
1: Donc
0: OK.
1: voilà. Et si vous avez une dernière question, il n'y a pas de souci.
0: Oui, je vous l'avais déjà demandé, mais je crois que je vais arrêter d'espérer. Mais je voulais vous demander au niveau finance, il était question d'héritage de la part de mon papa, mais je crois que cette idée, j'ai l'impression qu'il va falloir que je la mette vraiment de côté, quoi. Est-ce qu'éventuellement, je peux vous poser cette question, cette dernière question
1: Oui,
0: volontiers?
1: je vais regarder. Donc, vous devriez recevoir un héritage de votre papa et ça ne vient pas.
0: Oui. Enfin, un héritage, plutôt une donation, parce que lui, il est toujours là, mais enfin, de ses parents qui sont plus là depuis plusieurs années aujourd'hui. Et puis, ça reste en suspens. Est-ce que ça va vraiment se faire ou pas? Voilà.
1: Moi, en tous les cas, je vois que, y a beaucoup de réflexions autour de ça. Donc, je pense
0: D'accord.
1: que votre papa réfléchit beaucoup. Moi, écoutez, sincèrement, je vois rien de spécialement négatif, hein. Je préfère être honnête, avec vous. Voilà, même si vous êtes étonné, mais les cartes sont superbes. Vous avez la belle clé de réussite avec la belle lumière, et ça tombe tout de suite dans les cartes. Donc pour moi, oui, il y a de l'argent qui peut vous arriver. Cette situation peut se débloquer. Oui, parce que vous avez l'impression que vous tournez en rond. Et vous n'avez
0: Ah
1: jamais essayé d'avoir une conversation avec votre papa?
0: À l'heure actuelle, elle est très fermée depuis quelques temps maintenant, dû à sa relation. Enfin bon, c'est toute une histoire, mais du coup, il a beaucoup fermé les portes. Donc, voilà. Je rentre plus fort. J'essaie plus de rentrer forcément dans la porte parce que voilà, je vois que pour moi c'est très fermé.
1: Mais moi, je pense que si vous discutez avec lui, peut-être pas directement de l'argent, mais que vous
0: Non,
1: discutez
0: non,
1: de
0: pas.
1: tout et de
0: Bien
1: rien,
0: sûr.
1: moi, je pense que la relation peut reprendre avec des aspects positifs. Donc, je ne
0: Oui,
1: vois pas de
0: voilà ce que
1: grosses
0: je suis aussi étonnée.
1: inquiétudes à avoir. Moi,
0: D'accord.
1: je vois qu'il y a vraiment quelque chose qui va jouer pour vous. Donc
0: D'accord.
1: ne soyez pas, je vais dire, trop négative. Moi, je vois qu'il y a des aspects positifs, au final.
0: D'accord. OK.
1: Donc voilà, votre
0: Bien.
1: argent, pour moi, vous l'aurez. Mais ce sera dans la foulée, à mon avis, quand tout va mal. Et puis quand la roue tourne, ben voilà, ça va être
0: Oui,
1: déménagement, ça
0: d'accord.
1: va être les énergies qui remontent, avoir de l'argent. Avec votre fille, ça se passe bien. Donc voilà, encore un peu de patience. Et moi, je vois que les choses peuvent avancer.
0: D'accord, OK. Ah,
1: Voilà pour
0: merci
1: vous.
0: beaucoup, Nuno. Que du positif.
1: Mais avec grand
0: C'est gentil.
1: plaisir. Mais ça me fait vraiment plaisir. Et puis, donnez-moi des bonnes nouvelles, j'espère.
0: Oui, avec grand plaisir. Merci à vous, Nuno. Passez une bonne soirée et puis
1: Merci à
0: à la
1: vous.
0: prochaine. À bientôt.
1: À bientôt. Belle soirée à vous. Au revoir.
0: Merci, au revoir.
1: Voilà les amis, la ligne est libre, donc n'hésitez pas, vous connaissez par cœur ce qu'il faut faire, mais je le rappelle parce que c'est d'usage de le rappeler, 0901 901 993, la touche numéro 1. La touche numéro 2 pour nos amis en bas de votre écran, donc notez bien leur code PIN, voilà, vous regardez qu'ils sont bien encadrés en vert pour qu'ils soient disponibles rien que pour vous et en toute confidentialité. Si vous ne savez pas qui choisir, le chiffre 3, et comme vous le voyez sur votre écran, moi je vois que voilà, vous devez composer donc TVM3 au 700 pour le franc symbolique, et vous allez voir que... pour moi, c'est encore possible ce soir, tout à

toujours très chaud ici en plateau. Voilà. Donc, je disais, quand une situation doit évoluer, mais que nous retardions le moment de prendre une décision. Cette troisième carte peut alors représenter ce petit déclic qui nous pousse enfin à avancer. Le changement dont il est question peut également venir de l'extérieur. Une fois si votre nouvelle situation peut apparaître, une personne peut prendre une décision qui modifie vos projets ou quelque chose que vous n'aviez absolument pas prévu peut vous obliger à revoir votre manière de faire. Mais le message de cette carte est plutôt positif. Elle rappelle que certaines transformations qui semblent inconfortables au départ peuvent finalement créer l'espace nécessaire pour quelque chose de nouveau. Si vous avez choisi donc cette carte numéro 3, observez ce qui bouge actuellement autour de vous. Peut-être que l'évolution est déjà en train de commencer, même si vous ne voyez pas encore clairement où elle va vous conduire. Alors, un petit résumé. Avez-vous choisi la carte numéro 1 avec son message d'opportunité, la carte numéro 2 avec l'amour et les relations, ou la carte numéro 3 qui vous parle de changement et d'évolution? Bien entendu, prenez tout cela comme un petit rendez-vous avec votre intuition. Il ne s'agit pas d'une vérité absolue ni d'une prédiction figée. L'intérêt de ce genre d'exercice est justement d'observer ce qu'un symbole ou un message fait résonner en nous. Parfois, on se dit immédiatement, c'est exactement ce que je suis en train de vivre, et parfois le message nous parle moins. Et c'est tout à fait normal. Si vous aimez ce genre de petits rendez-vous, donc je rappelle que nous publions très régulièrement de nouveaux contenus sur notre page Facebook de Parlez-moi d'avenir, des messages intuitifs, des tirages de cartes, des signes, des histoires mystérieuses, de la spiritualité et beaucoup d'autres publications que nous reprendrons également de temps en temps à l'antenne. Alors abonnez-vous à notre chaîne YouTube et notre chaîne Facebook, en l'occurrence Parlez-moi d'avenir sur le moteur de recherche de Facebook. Et donc, voilà, vous y retrouverez plein de choses. Et ce que je voulais dire aussi, c'est que vous pouvez, quand vous allez sur le Facebook de l'émission, vous pouvez revoir toutes les émissions de moi-même et de mes collègues. Donc, par exemple, si vous êtes passé avec moi dans une émission et que peut-être vous voulez réentendre la question, eh bien, il n'y a pas de souci, vous entendrez la réponse quand vous allez sur Facebook, vous recherchez l'émission et vous retrouverez l'émission dans son intégralité. Ce soir aussi, on va débattre sur un ange, l'ange qui régit du 4 au 8 octobre. C'est l'ange, je vais y arriver ce soir, Réael. Alors, donc, il apparaît sur votre écran, vous voyez un ange de toute beauté, du 4 au 8 octobre. Donc voici le dernier ange donc, qui a été ajouté toujours sur notre mur Facebook. Il s'agit de Réael, l'ange correspondant donc à la période du 4 au 8 octobre. Chaque ange est traditionnellement associé à une période de l'année, à certaines qualités et à différents domaines de notre vie. Aujourd'hui, nous vous proposons donc d'aller un peu plus loin pour découvrir qui est Réael, ce qu'il représente, dans quelle situation on peut symboliquement se tourner vers lui et surtout ce que l'on peut lui demander. Réael est considéré comme le 39e ange parmi les 72 anges de la Kabbale. Dans la tradition angélique que nous suivons, il appartient au cœur des puissances placées sous l'autorité de l'archange Kamaël. Réael est surtout associé à la guérison intérieure, au pardon, aux relations entre parents et enfants et à la réconciliation familiale, à la compréhension et au retour de la paix dans le foyer. Donc, voilà, on m'annonce la page de publicité. Donc, dans un instant, je reviendrai sur l'ange. Je rappelle les moyens pour arriver ici à l'antenne, 0901 901 993, touche numéro 1. Et un petit SMS, bien sûr, TVM3 au 700 pour le franc symbolique. Je vous dis à tout de suite.

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0: De retour, les amis, toujours avec ce plaisir immense d'être en votre compagnie en direct, 21h14 exactement, sur TVM3, sur Parlez-moi d'avenir, avec votre ami et votre confident Nino. Bah oui, quand vous m'appelez à l'arrière au code 103, on peut se confier des choses, parfois vous me demandez des choses sur moi aussi. Pas trop personnel, mais voilà, si je peux vous donner un petit conseil, de toute façon, je le ferai toujours, sauf évidemment dans le cadre de la santé et du juridique. Je rappelle d'ailleurs, pour ceux qui voudraient me joindre en privé demain, sur le code 103, je serai connecté comme tous les jours, vers 8h30, 9h. Cette émission qui est en direct ce soir sera rediffusée de 12h à 14h sur TVM3 et vous me verrez en dessous avec mes collègues, vous verrez Nino, ma photo, voilà, en costume, je serai sur le code 103. Si vous me voyez en vert, eh bien, n'hésitez pas, vous pouvez m'appeler, et sinon aussi une grosse partie de l'après-midi, et certainement peut-être demain soir aussi, quand ce sera un ou une de mes collègues qui seront en direct à l'antenne. Ça c'est dit, on va retourner sur notre ange Réael. Donc je disais, c'est justement ce qui rend Réael particulièrement intéressant parce que les blessures familiales sont souvent parmi les plus profondes. Nous pouvons parfois nous éloigner d'un ami et réussir avec le temps à tourner la page. Mais lorsqu'il s'agit d'un père, d'une mère, d'un enfant, d'un frère, d'une sœur ou d'une personne qui a occupé une place essentielle dans notre vie, les choses sont souvent beaucoup plus compliquées. Et j'y reviens dans un instant puisque nous avons un appel. Allô, bonsoir.
1: Bonsoir Nino, comment allez-vous ?

0: Mais je vais bien, et vous?
1: Mais ça va bien, merci.
0: Donc, j'ai le prénom, la date de naissance. Je vous écoute pour votre question.
1: Alors moi, j'aimerais savoir ce que vous voyez sur cette personne, en fait. C'est quelqu'un qui est devenu
0: Donc,
1: un peu bizarre en tant qu'ami.
0: le deuxième prénom que vous avez donné. Je vais
1: Oui.
0: regarder. Elle a vécu quelque chose qui l'a perturbée.
1: Je pense, ouais, c'est quelqu'un d'une nature assez jalouse et assez. Elle pose beaucoup de problèmes, en fait.
0: En tout cas, c'est quelqu'un qui a été perturbé. Ça peut être il y a longtemps, hein, mais ça ressurgit maintenant. Elle a eu quelque
1: OK.
0: chose plus jeune et maintenant ça ressurgit et c'est vrai que elle a son caractère, c'est pas évident, hein.
1: Ouais.
0: Moi, j'ai la fin des problèmes et l'équilibre. Si, à la coupe des cartes, l'oméga, c'est la fin de quelque chose. L'équité, ben, c'est se remettre en équilibre avec soi-même. Donc, je ne dirais pas qu'elle est profondément méchante, mais un peu égoïste, certainement. Elle pense beaucoup à ces petites choses, en fait.
1: Oui, c'est ça. C'est ça.
0: Oui. Mais moi, je vois pour elle, regardez quand même des belles cartes, un nouveau départ avec la paix. Donc, pour le moment, elle n'est pas en paix. Mais elle va pouvoir retrouver cette paix. Ça, j'en suis absolument certain.
1: Donc, on va avoir des nouvelles parce que c'est une amie et moi, au fait.
0: Oui, je vais encore
1: Elle est un peu
0: regarder
1: en
0: avec les
1: froid avec nous.
0: cartes. Au niveau des nouvelles, pour moi,
1: Ouais.
0: ça devrait jouer. Je vois pas pourquoi ça ne jouerait pas. Bah écoutez, il y a une carte flottante, c'est la paix. Donc c'est bien la question qu'on a posée, c'est de savoir si vous alliez vous réconcilier. Oui, un grand oui avec la paix. Ça veut bien dire ce que ça veut dire. Vous aurez la paix avec cette femme, hein. Donc vous allez vous réconcilier.
1: D'accord, ok. Mais elle va un peu, son caractère va un peu changer ou ça va rester la même chose? Parce que on change pas les gens, c'est vrai, mais c'est vrai qu'elle est un peu jalouse, elle est un peu, elle crée des histoires où il n'y en a pas, elle est, c'est un peu ça en fait.
0: Non, ça, je ne vous garantis pas qu'elle a changé totalement de comportement. On va dire que quelque chose qui était compliqué pour elle, elle a su elle va essayer tout au moins de remettre toutes les cases en ordre. Donc elle fait de l'ordre dans sa vie, elle se remet en équilibre, elle pourrait être un peu plus gentille, on va dire, mais elle a changé complètement. Non, elle ne changera pas complètement. Je ne peux pas vous dire ça parce que ce n'est pas la
1: Ouais, non, c'est
0: vérité.
1: clair. Oui.
0: Moi, je ne la vois pas. Je vois pas quelque chose qui fasse que elle puisse changer complètement. Mais s'adoucir un peu, et donc en s'adoucissant un peu, ben voilà, elle peut, comment vais-je dire, elle peut revenir dans votre vie. Mais voilà, ce ne sera pas votre meilleur ami, mais les contacts pour moi vont reprendre.
1: On va avoir des nouvelles, voilà, c'est ça. Ouais.
0: Oui,
1: OK.
0: il n'y avait que des belles cartes, puis la carte de la paix, ça veut bien dire qu'il y aura une paix qui sera faite. Alors comme je vous dis, ce ne sera peut-être pas votre meilleur ami, mais moi je vois quand même des choses positives avec elle.
1: Bon, tant mieux alors. Ouais.
0: Et
1: OK,
0: je vous
1: alors.
0: écoute si vous avez une autre question.
1: Oui, moi j'ai une autre question. C'est une demande dans une institution pour une rente à 50%. Vous voyez si ça va aboutir, hein?
0: Ce qui va aboutir, c'est si ce que vous avez créé va porter ses fruits.
1: Oui.
0: Voilà, je vais regarder. Encore une carte flottante, vous avez une belle réussite. Donc ça, les cartes sont très parfaites.

0: Lente ce soir parce que moi j'ai un bon ressenti, mais les cartes parlent avant moi parce que la belle réussite qui sort du jeu comme ça quand je les mélange et vous me demandez si vous allez réussir, bah pour moi c'est un oui catégorique. Oui, là aussi il y a quelques papiers à faire. Je vois un nouveau départ avec de l'ordre, on le voit dans les cartes à l'écran que vous avez le nouveau départ et que vous avez l'ordre qui revient aussi.
1: D'accord. Vous arrivez un peu à voir à peu près combien de temps ou pas?
0: Je vais
1: Approximatif.
0: voir. Approximatif, moi je dirais que tout pourrait être créé avant la fin de l'année, mais que tout commence vraiment comme vous le souhaitez, c'est début de l'année prochaine, à peu près.
1: D'accord. OK.
0: Je ne sais pas si c'était les délais que vous imaginiez, pardon, mais moi je vois voilà, plus ou moins ce délai-là. Mais je peux me tromper de quelques jours, mais je vois que c'est plus ou moins ça, et pour moi, ça va être quelque chose de positif.
1: D'accord, alors. OK. Ben, merci Nino, c'était ce que je voulais
0: Voilà.
1: savoir.
0: Mais avec grand plaisir.
1: Merci beaucoup.
0: Merci à vous, et redonnez-moi des bonnes nouvelles, j'espère.
1: Oui, j'espère aussi, ben, je pense, hein. Alors, super.
0: Mais
1: Merci
0: voilà,
1: beaucoup
0: tout de
1: Nino.
0: bon pour vous, mais de rien. À bientôt.
1: Une bonne soirée à vous, à bientôt.
0: Merci. Au revoir.
1: Au revoir, hein.
0: Voilà les amis, donc vous désirez arriver à l'antenne, c'est très très simple. 0901 901 993 touche numéro 1 pour arriver de façon prioritaire avec moi, la touche numéro 2 pour nos amis en bas de votre écran, la touche numéro 3 si vous ne savez pas qui choisir, et toujours notre concours SMS, donc TVM3 que vous envoyez au 700 pour le franc symbolique. Et donc on va revenir sur notre ange réel, et comme je vous disais, on a une page Facebook, donc je vous invite à aller sur cette page Facebook et vous retrouverez ce que je suis en train de vous dire ce soir avec l'ange Réael, mais un tas d'autres choses. Alors, il suffit parfois d'une parole prononcée au mauvais moment pour laisser une trace pendant des années, d'un reproche qui n'a jamais été oublié, d'un sentiment d'injustice, d'une impression de ne pas avoir été aimé comme on l'aurait souhaité, et quelquefois les années passent, chacun continue sa vie, mais quelque chose reste là silencieusement à l'intérieur. On peut donc symboliquement se tourner vers Réael lorsque la relation avec un parent est difficile, lorsqu'un enfant s'est éloigné, lorsque deux membres d'une famille ne se parlent plus, ou lorsque l'on aimerait simplement retrouver davantage de douceur au sein de son foyer. On peut lui demander de nous aider à trouver les bons mots, à comprendre ce que l'autre ressent, à calmer notre propre colère, ou encore à reconnaître ce que nous pouvons nous-mêmes changer. Et c'est important parce que dans un conflit, nous attendons souvent que l'autre fasse le premier pas. Nous nous disons, c'est à lui de m'appeler, c'est à elle de s'excuser. Je n'ai rien fait, ou encore je ne céderai pas. Et parfois, chacun reste de son côté en attendant exactement la même chose. Donc faire le premier pas ne signifie pourtant pas forcément reconnaître que l'on avait tort. Cela peut simplement vouloir dire que la relation compte davantage que le besoin d'avoir raison. Parfois, une phrase aussi simple, je n'ai pas envie que nous restions fâchés, peut déjà ouvrir une porte. Réel est aussi très lié au pardon, et là encore, il faut faire attention à ce que l'on met derrière ce mot. Pardonner ne veut pas dire excuser n'importe quoi. Cela ne signifie pas oublier, cela ne signifie pas permettre à quelqu'un de recommencer à nous faire du mal. On peut pardonner et poser une limite. On peut pardonner, garder une certaine distance. On peut même pardonner intérieurement sans que l'autre personne ne le sache.

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1: Bélier, vous accélérez le rythme comme si vous manquiez de temps pour accomplir tout ce que vous avez à faire.
2: Taureau, vous devriez faire preuve de plus de patience. Au travail, vous êtes plus méthodique et parfaitement organisé.
3: Gémeaux, vous travaillez tranquillement, en toute discrétion, à l'abri des regards et surtout des curieux qui s'inspirent un peu trop de vos idées.
4: Cancer, ce n'est pas le moment de vous disperser, d'autant qu'une proposition pourrait vous être faite.
5: Lion, votre inspiration est au top, surtout si vous évoluez dans une activité artistique. D'excellentes idées viennent illuminer votre journée.
6: Vierge, vous vous sentez bien sur le plan professionnel. Votre bonne humeur est très appréciée par vos collègues.
7: Balance, si vos attentes sont trop importantes ou irréalisables pour votre entourage, vous prenez le risque d'essuyer une grande déception.
8: Scorpion, de nouveaux défis à la hauteur de vos compétences vous attendent.
9: Sagittaire, selon votre situation, vous pouvez faire une rencontre passionnée, vous rapprocher de l'être aimé dans une sensualité dévorante ou sentir renaître une profonde rancœur que vous pensiez enfouie.
10: Capricorne, vous prenez soin de vous et décidez de manger plus sainement.
11: Verseau, vous êtes en pleine forme, peut-être même un petit peu trop, diront certains. En effet, on a du mal à vous suivre, tant vous êtes au taquet sur tous les fronts.
12: Poisson, vous avez une belle opportunité d'améliorer vos revenus. L'arrivée ou la récupération d'une somme d'argent inattendue vous surprend agréablement.
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Je dis, mais qu'est-ce que je fous là? Mais c'est quoi ces gens? Mais je suis là, je suis présente, personne ne me regarde, je suis inexistante. Donc, bah, autant arrêter ça, je ne vais pas participer à ça. Donc, ça m'est venu en cours de maths. Ça a été trop, quoi. Donc, j'ai pris mon sac et j'ai dit, bon, allez, ciao. Ils n'auraient pas pu imaginer ce qui allait se passer. Je suis allée dans le bâtiment d'en face. Quand j'ai monté les escaliers, j'étais déjà dans un état d'esprit particulier, comme si que j'étais hypnotisée. Personne ne m'a retenue, personne ne m'a couru après non plus. Je pose mon sac, j'étais décidée. Je passe les jambes. Je baisse même pas les yeux. Je laisse mon corps tomber, quoi, en fait. J'abandonne tout. Mais c'est violent ce que je dis, parce qu'on peut pas se débarrasser d'un corps aussi, comme ça. C'est gravissime, en fait, l'acte en soi. Je sens pas le corps qui chute du tout. Au contraire, c'est la sensation d'ascension que je ressens. Il y a un trou noir, enfin, c'est-à-dire qu'il ne se passe rien pendant quelques secondes. Et quand je reprends mes esprits, on ne peut pas dire que j'ouvre les yeux parce que là, vous allez comprendre qu'il y a quelque chose qui se passe qui est complètement hors norme. 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Le paysage est très clair, en fait. Je vois un corps au sol avec des gens autour.

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Je dis, mais qu'est-ce que je fous là? Mais c'est quoi ces gens? Mais je fais là, je suis présente, personne ne me regarde, je suis inexistante. Donc, bah, autant arrêter ça, je ne vais pas participer à ça. Donc, ça m'est venu en cours de maths. Ça a été trop, quoi. Donc, j'ai pris mon sac et j'ai dit, bon, allez, ciao. Ils n'auraient pas pu imaginer ce qui allait se passer. 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Quand j'ai monté les escaliers, j'étais déjà dans un état d'esprit particulier, comme si que j'étais hypnotisée. Personne ne m'a retenue, personne ne m'a couru après non plus. Je pose mon sac, j'étais décidée. Je passe les jambes. Je baisse même pas les yeux. Je laisse mon corps tomber, quoi, en fait, j'abandonne tout. Mais c'est violent ce que je dis, parce qu'on ne peut pas se débarrasser d'un corps aussi, comme ça. C'est gravissime, en fait, l'acte en soi. Je sens pas le corps qui chute du tout. Au contraire, c'est la sensation d'ascension que je ressens. Il y a un trou noir, enfin, c'est-à-dire qu'il ne se passe rien pendant quelques secondes. Et quand je reprends mes esprits, on ne peut pas dire que j'ouvre les yeux parce que là, vous allez comprendre qu'il y a quelque chose qui se passe qui est complètement hors norme. Quand je reprends contact avec la réalité, je suis en haut par rapport à la scène de l'accident. Le paysage est très clair, en fait. 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

Je dis, mais qu'est-ce que je fous là? Mais c'est quoi ces gens? Mais je fais là, je suis présente, personne ne me regarde, je suis inexistante. Donc, bah, autant arrêter ça, je ne vais pas participer à ça. Donc, ça m'est venu en cours de maths. Ça a été trop, quoi. Donc, j'ai pris mon sac et j'ai dit, bon, allez, ciao. Ils n'auraient pas pu imaginer ce qui allait se passer. 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Personne ne m'a retenue, personne ne m'a couru après non plus. Je pose mon sac, j'étais décidée. Je passe les jambes. Je baisse même pas les yeux. Je laisse mon corps tomber, quoi. En fait, j'abandonne tout. Mais c'est violent ce que je dis, parce qu'on ne peut pas se débarrasser d'un corps aussi, comme ça. C'est gravissime, en fait, l'acte en soi. Je sens pas le corps qui chute du tout. Au contraire, c'est la sensation d'ascension que je ressens. Il y a un trou noir, enfin, c'est-à-dire qu'il ne se passe rien pendant quelques secondes. Et quand je reprends mes esprits, on ne peut pas dire que j'ouvre les yeux parce que là, vous allez comprendre qu'il y a quelque chose qui se passe qui est complètement hors norme. Quand je reprends contact avec la réalité, je suis en haut par rapport à la scène de l'accident. Le paysage est très clair, en fait. 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

Je dis, mais qu'est-ce que je fous là? Mais c'est quoi ces gens? Mais je fais là, je suis présente, personne ne me regarde, je suis inexistante. Donc, bah, autant arrêter ça, je ne vais pas participer à ça. Donc, ça m'est venu en cours de maths. Ça a été trop, quoi. Donc, j'ai pris mon sac et j'ai dit, bon, allez, ciao. Ils n'auraient pas pu imaginer ce qui allait se passer. 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Quand j'ai monté les escaliers, j'étais déjà dans un état d'esprit particulier, comme si que j'étais hypnotisée. Personne ne m'a retenue, personne ne m'a couru après non plus. Je pose mon sac, j'étais décidée. Je passe les jambes. Je baisse même pas les yeux. Je laisse mon corps tomber, quoi. En fait, j'abandonne tout. Mais c'est violent ce que je dis, parce qu'on ne peut pas se débarrasser d'un corps aussi, comme ça. C'est gravissime, en fait, l'acte en soi. Je sens pas le corps qui chute du tout. Au contraire, c'est la sensation d'ascension que je ressens. Il y a un trou noir, enfin, c'est-à-dire qu'il ne se passe rien pendant quelques secondes. Et quand je reprends mes esprits, on ne peut pas dire que j'ouvre les yeux parce que là, vous allez comprendre qu'il y a quelque chose qui se passe qui est complètement hors norme. 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

Je dis, mais qu'est-ce que je fous là? Mais c'est quoi ces gens? Mais je fais là, je suis présente, personne ne me regarde, je suis inexistante. Donc, bah, autant arrêter ça, je ne vais pas participer à ça. Donc, ça m'est venu en cours de maths. Ça a été trop, quoi. Donc, j'ai pris mon sac et j'ai dit, bon, allez, ciao. Ils n'auraient pas pu imaginer ce qui allait se passer. Je suis allée dans le bâtiment d'en face. Quand j'ai monté les escaliers, j'étais déjà dans un état d'esprit particulier, comme si que j'étais hypnotisée. Personne ne m'a retenue, personne ne m'a couru après non plus. Je pose mon sac, j'étais décidée. Je passe les jambes. Je baisse même pas les yeux. Je laisse mon corps tomber, quoi, en fait, j'abandonne tout. Mais c'est violent ce que je dis, parce qu'on ne peut pas se débarrasser d'un corps aussi, comme ça. C'est gravissime, en fait, l'acte en soi. Je sens pas le corps qui chute du tout. Au contraire, c'est la sensation d'ascension que je ressens. Il y a un trou noir, enfin, c'est-à-dire qu'il ne se passe rien pendant quelques secondes. Et quand je reprends mes esprits, on ne peut pas dire que j'ouvre les yeux parce que là, vous allez comprendre qu'il y a quelque chose qui se passe qui est complètement hors norme. Quand je reprends contact avec la réalité, je suis en haut par rapport à la scène de l'accident. Le paysage est très clair, en fait. Je vois un corps au sol avec des gens autour.

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Mais c'est quoi ces gens? Mais je fais là, je suis présente, personne ne me regarde, je suis inexistante. Donc bah autant arrêter ça, je ne vais pas participer à ça. Donc ça m'est venu en cours de maths. Ça a été trop quoi. Donc j'ai pris mon sac et j'ai dit bon allez, ciao. Ils n'auraient pas pu imaginer ce qui allait se passer. Je suis allée dans le bâtiment d'en face. Quand j'ai monté les escaliers, j'étais déjà dans un état d'esprit particulier, comme si que j'étais hypnotisée. Personne ne m'a retenue, personne ne m'a couru après non plus. Je pose mon sac, j'étais décidée. Je passe les jambes. Je baisse même pas les yeux. Je laisse mon corps tomber, quoi. En fait, j'abandonne tout. Mais c'est violent ce que je dis, parce qu'on peut pas se débarrasser d'un corps aussi, comme ça. C'est gravissime, en fait, l'acte en soi. Je sens pas le corps qui chute du tout. Au contraire, c'est la sensation d'ascension que je ressens. Il y a un trou noir, enfin, c'est-à-dire qu'il ne se passe rien pendant quelques secondes. Et quand je reprends mes esprits, on ne peut pas dire que j'ouvre les yeux parce que là, vous allez comprendre qu'il y a quelque chose qui se passe qui est complètement hors norme. Quand je reprends contact avec la réalité, je suis en haut par rapport à la scène de l'accident. Le paysage est très clair, en fait. Je vois un corps au sol avec des gens autour.